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2: Bonsoir. Ça va? Il y a un peu de tout ce soir, hein? Ben, moi, j'habite depuis 10 ans à Paris, mais je viens de Belgique, hein. Je viens de Belgique, mais je suis d'origine algérienne et je viens d'une famille de 4 enfants. Et dans toutes les familles nombreuses, chacun a un rôle. Ma grande sœur était le capitaine, la deuxième, c'était l'adjoint, mon frère était le petit prince et moi, j'étais la stagiaire. Faut savoir, quand t'es la stagiaire, ton corps, il t'appartient pas, il est au service de la famille. Chez moi, il n'y avait pas de télécommande. J'étais la télécommande. C'est la place la plus ingrate. Ah ouais. Et puis, il fallait se faire respecter. Alors, j'ai développé ce côté garçon manqué. Je me prenais vraiment pour un mec, jusqu'à ce que la nature me le rappelle, vers 12-13 ans, quand j'ai eu mes menstruations. Vous voyez de quoi je parle, les filles? Moi, je savais pas tout ce qui m'arrivait. Franchement, je suis rentrée chez moi terrifiée. Il n'y avait personne. J'étais voir ma voisine, Gisèle Vandenberg Vandenose. Une pure belge de Dilbeek. Elle m'a dit, tiens ma chérie, mets cette compresse chaude sur ton ventre, ça va te soulager. Comment, si tu vas saigner, tu vas pas arrêter de saigner. Ah oui, à ta première relation sexuelle, tu vas saigner. À ta grossesse, tu vas saigner. Je vais pas te mentir, tu vas saigner. Comment? Ah oui, ma chérie, il y aura du sang partout. Sur ta culotte, dans les serviettes, sur les draps, il y aura du sang partout comme un animal blessé qui répand son sang sans cesse. Ah oui, de ta puberté jusqu'à ta ménopause, tu vas avoir environ 500 cycles. Hein. Va falloir que tu t'achètes des tampons ou des serviettes hygiéniques qui coûtent 5 euros. 5 euros fois 500 cycles. Ce qui fait 2500 euros, l'équivalent pour eux, les hommes, d'un scooter. Une fois que t'as tes menstruations, tu subis un chamboulement hormonal, t'as tes seins commencent à pousser. Pas en même temps. Pas dans la même direction. Pour les brunes d'entre nous, t'as la moustache qui pousse, que t'essayes de dissimuler en la teignant en blond. À cette période-là de ma vie, j'étais fan de Brenda de Beverly Hills, 90210. Je voulais absolument avoir sa frange. Le lissage brésilien n'existait pas à cette période. Je me suis retrouvée avec la frange de Chef Khaled, un strabisme des seins et la moustache de Chuck Norris. J'étais un vrai garçon manqué. Ce qui m'a aidé à m'assumer, c'est la danse. Ah ouais, une fois que j'ai rencontré la danse, ah ouais, j'étais fière d'être une femme. Et d'ailleurs, à 20 ans, j'avais décidé de conquérir Paris et me lancer dans ma carrière de danseuse professionnelle. Ouais, c'était décidé. Mais fallait que je l'annonce à mes parents. Le jour de mon départ, tout le monde était présent dans le salon. Mes parents, mes deux sœurs et mon frère. Voilà. Je vais partir. Je voulais vous dire, la famille, merci pour la formation. Voilà, j'aimerais bien vivre seule. Je quitte l'aventure. Attends, papa, tu vas pas laisser partir? Ouais, c'est vrai, elle a raison. Merci, Fadia. Nous, on a dû se marier pour partir. Ouais, c'est vrai. Calmez-vous, les filles. Nordine, mon fils. Toi aussi, t'es l'homme de la maison, dis-moi ce que t'en penses. Alors moi, je pense que Nawel, hein, a vraiment les couilles de quitter sa cellule familiale pour vivre de sa passion. Et je profite que vous soyez tous là pour vous annoncer que je suis un... Ferme ta gueule, Nordine, c'est pas le moment. Fatima, pourquoi tu pleures? Aïe, ma fille. Pourquoi tu veux partir à Paris? T'as pas vu Envoyé spécial? Si la capitale du sexe, du drogue, des tatouages en bas du doigt, allez, binti. Parce que maman, je veux devenir danseuse. Ah, vous avez pas compris. Moi, j'ai compris. Tu veux devenir une pute. Mais non, papa. Je veux créer des œuvres, des chorégraphies. Je veux faire voyager les gens dans mon univers. Je veux leur donner du plaisir. Oh, désolé. J'avais pas compris. Maintenant, j'ai compris. Tu veux devenir une grande pute. J'ai quitté la maison, j'ai embarqué le premier train, direction Paris. Et arrivé à Gare du Nord, il y a cette voix qui m'a accueillie. Je pense que vous la connaissez tous. C'est cette voix qui dit « Bienvenue Gare du Nord, plus que deux stations, le correspondant GBB, il est de retour. Et les gens, les gars, il est de retour, le correspondant. » On comprend jamais rien à ce qu'elle dit. On dirait qu'elle vit dans le cul de quelqu'un. Arrivée à Paris, j'ai pas perdu de temps, ça y est. Pour moi, j'allais devenir danseuse. Alors je passais mon temps à m'entraîner. Hein. Nuit et jour, je m'entraînais. Dès que je me mettais au milieu du salon, dès qu'il y a un clip qui passait, je me mettais au milieu du salon. Je poussais la table basse et je m'amusais à reproduire les chorégraphies de Michael Jackson. Ah ouais, comme toute une génération, j'avais été traumatisée par Michael Jackson. Alors dès que je me retrouvais toute seule, hein, je m'amusais à l'imiter, tu vois. Mais j'imitais tout, tu vois, mais vraiment tout, jusqu'à sa voix.
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0: Terminé. Terminé. Les vacances avec le Roland et la Jocelyne, c'est terminé. De toute façon, c'est bien fait pour ma gueule. On me l'avait dit. On me l'avait dit. Qui c'est qui me l'a dit? Il y a quelqu'un qui m'a dit. Qui c'est? Ah ben, qui c'est? C'est moi. Je m'étais dit, pars pas avec eux. Qu'est-ce que j'ai fait? Je suis partie avec eux. Voilà. Ils nous ont bousillé nos vacances. Ah non, mais mon mari, il faut plus parler de Roland et Jocelyne. Il se met sur le balcon, il ulule. Ça, c'est autre chose, hein. Vous allez voir, on a loué un petit studio au bord de mer. On vous emmène, on s'occupe de tout, on va passer 10 jours inoubliables. Ça, sur le côté inoubliable, ils sont pas foutus de notre gueule, hein. Première chose qu'ils ont faite en arrivant là-bas, c'est de louer une télé. On s'est très bien entendu sur les programmes, on a regardé 1000 heures. Voilà. Alors, 12h30, juste prix, y'a à fond. Ah, 7h30, Santa Barbara, y'a qu'à fond. Ah, 8h, moi je m'approchais de la télé pour les infos, crac, elle éteignait, puis elle éteignait. Hein. Alors, les infos, je vais vous dire, on n'en a pas vu la couleur pendant 10 jours. Il aurait pu y avoir 2 guerres mondiales, nous on l'aurait pas su. Hein, éteignait, elle avait décidé, on va pas regarder la télé en mangeant, on peut pas discuter. Discuter de quoi? Alors, j'en repense, hein, c'est-à-dire tout qui remonte. Avec mon mari, ils m'ont tiré des têtes jusque-là. Ce Roland, je sais pas comment il se débrouillait quand même. Il est spécial, lui. Il avait toujours fini de manger avant moi. J'attaquais mon dessert. Il s'attaquait les ongles des pieds. Faut le faire, hein. On fait ça à table? Non, franchement, on fait ça à table? Alors, à la table, ça a été jusqu'au mercredi. Après, elle a commencé à peler. Quelle pelle, m'en foutait. Je suis presque contente. Mais qu'à table, elle s'arrache les peaux. À eux deux, c'était la guerre du feu en direct. Bien agréable, ça aussi à nettoyer après le repas. Alors ça, le ménage, je m'en suis tapé. Comme les courses, c'était à tour de rôle. Oui, ça a bien fonctionné. C'était un goût moi. De toute façon, bien fait pour ma gueule. J'ai rien vu venir. Bon, alors je savais bien qu'on partait pas en vacances avec Nadine de Rothschild, mais de là à se retrouver avec les bidochons, hein, parce que les bidochons, encore, on passe encore, mais là c'était les bicochons, hein. Ah oui, parce que alors, la baignoire le matin, ah, il fallait passer avant eux, hein, sinon on va aller mieux aller se laver à l'eau de mer, c'était moins dégueulasse. Hein. Moi je sais pas ce qu'ils trafiquaient dans cette salle de bain, je ne pense pas qu'ils se lavaient, en tout cas pas lui, parce qu'alors. Ah ça, alors là, moi j'ai jamais. Je l'avais dans le nez, mais sérieux, hein, mais... Une horreur, une infection. Mais alors, pareil, je pouvais pas la prendre, elle, et lui dire, dis donc, je crois que ton mari, il klaxonne un peu, non? Hein? Ça se fait pas. Enfin, je sais pas comment on peut. Bon, je peux pas. Bon. Alors après, je me suis dit, c'est peut-être son t-shirt à lui. C'est vrai que ce t-shirt kaki, là aussi. Quand je dis kaki, c'est un terme générique, hein. Alors un jour, j'ai une idée, j'ai lancé, j'ai dit, allez, on va faire un jeu. On se déshabille tous, on met toutes nos affaires à laver, et après, on les reprend. Le Roland, il s'approche, il dit, allez-y, faites une partie, moi, je suis crevé, je vous regarde. Alors, on dormait la fenêtre ouverte, on leur faisait croire qu'on avait chaud. En fait, on s'était aménagé une arrivée d'air. Parce qu'alors, mais là-dedans, une étape. Remarquez, elle devait être bien, l'hôtel ronfle comme une vache. Alors, mais je ne pouvais pas croire d'ailleurs qu'elle faisait ce bruit, elle toute seule. Je me suis dit, le soir, il y a des gens qui arrivent, il y a d'autres personnes qui arrivent. Ça. Donc, ou alors, là, un appareil, il y a peut-être quelque chose qui fait finir. Ah non, mais affreux. Bon, alors, mon mari, ça n'a pas gêné mon mari. Pas au début, parce qu'il était toujours fourré dans sa maquette. Alors, lui, alors, quand il est dans sa maquette, il était les maquettes dans elle. Alors, bon, non, lui, c'est à partir du quatrième jour qu'il a commencé à la détester, là. La Jocelyne, le jour où, claque, elle s'est assise sur la maquette. C'est qu'on a affaire à la gourde, quand même, la gourdasse, enfin, la gourdaillache, hein. Affreux, mais rien, il n'y a pas un truc qui s'est bien passé, je peux même pas, en en reparlant, mais c'est rien, je peux pas sauver un truc foutoir toute la journée. Remettez rien à sa place, et alors, le seul jour où elle a un petit peu rangé, bon, le lendemain matin, moi, craque, je me suis lavé les dents avec la mayonnaise. Elle s'en fout, inconsciemment. Elle sait qu'on va passer derrière, hein, et quand je dis qu'on va passer, c'est moi, hein. C'est moi qui vais passer derrière. Un jour, elle me dit, je trouve que tu bronzes pas facilement. T'as pas, hein. Comme je bronze, déjà, il aurait fallu que je puisse me mettre au soleil, que j'ai le temps. Elle était noire, elle, trop même. Mais ça, mes produits, je le sais, ils sont formidables. Oui, je dis mes produits, parce qu'en vacances, elle n'utilise que les produits des autres, elle préfère. C'est mieux pour sa petite popo, c'est mieux. Elle a vidé tous mes pots, hein, crème de jour, crème de nuit, liquide à lentilles, elle porte des lunettes, je sais pas, la nuit, elle devait enlever ses lunettes et... Je sais pas, non, mais bon, je reconnais. En plus, à la fin, j'étais plus objective. Moi, quand je la regardais, avec ce teint mat, cette coupe de cheveux loupée, la marque des lunettes en plus, elle me faisait peur. On aurait dit un petit sanglier. Et un jour, je me suis dit, je vais décrocher le fusil, je vais me la faire. Allez. Non, ça. Ouf, j'allais vous oublier. Miss Tinguette, hein, c'est le nom de leur petite chienne. Alors, pour vous donner une idée, comment. Oui, comme un ragondin, oui. Un basique, alors le basique. Enfin, basique, quand même, option angora, quand même. Hein, que... C'est-à-dire qu'il y a toujours des petits... Il y a le chien, puis il y a des touffes, touffes, touffes, touffes, touffes, comme ça, ça. Et puis touffes, touffes, touffes, touffes, touffes. Non. Donc voilà, alors là... Qui fait de l'eczéma, aussi. Hein, c'est une option, en plus. Et alors, cette chienne, elle a une autre particularité, c'est qu'elle ne faisait pipi que dans le studio. C'est-à-dire que le matin, si vous marchez pieds nus, bon ben, il valait bien, ne serait-ce que pour aller jusqu'à vos pantoufles, eh bien, il y avait une chance sur une, à peu près, enfin, pour vous mettiez le pied dans le pipi de Mistinguette, quand c'était pas autre chose. Alors, le matin, vous ouvrez les yeux, déjà l'odeur. Oh. Et alors, tout de suite, derrière, paf, oh, là, dans le coin. Aïe, aïe, aïe, aïe. Ça, ça vous lance une journée, mais plein pot, hein. Non, mais si vous racontez tout, vous croyez même pas. Enfin bref, le dernier jour, moi je voulais rendre le studio propre. C'était le dernier de leurs soucis, ils s'en foutent complet. Bref, je sais pas comment ça s'est goupillé entre les bagages et les chiffons. Toujours est-il que la Jocelyne, je l'ai retrouvée en train de briquer les lits avec mon carré Hermès. Eh ben qui résiste drôlement bien à la Javel, dis donc. Ça c'est la bonne nouvelle. Bon, enfin bon, j'ai rien dit, je suis descendue, je suis allée m'asseoir sur la plage. J'ai pleuré. Allez, 2 heures. Bah oui, j'en ai profité, c'était marée basse. Hein. Et, oh, la fille qui pleure, la fille, voilà. La mère, la goëlle, vous, moi. Tac, tac. Et c'est là, dans une grosse vague, c'est là, je me suis dit, plus jamais. Ah non, puis alors, je peux vous dire, alors, vous êtes témoin, mais alors, vraiment, j'ai qu'une parole, je peux vous dire, et plus jamais on partira à la mer avec eux. Ah non, tant pis, la prochaine fois, on ira à la montagne.

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0: Comment ça va les amis? J'espère bien. Bienvenue dans Backspin. Oui, bienvenue à vous dans les années 80-90. Chaque semaine, nous sommes là pendant 2 heures pour vous divertir, vous faire rire, vous faire pleurer de rire également avec celui qui m'accompagne. Bah oui, il est là, hein. Monsieur Titi Pédia en personne, bonjour Monsieur Thierry.
1: Salut les amis, bonjour tout le monde. Ouais ben très content. Ouais,
0: bonjour patron, au cas où.
1: Bonjour patron.
0: Voilà, ça c'est bien.
1: Comment
0: ils
1: ça va?
0: Ils font même les faire l'éducation, c'est incroyable, cet âge-là.
1: Content Thierry. De vous retrouver pour 2 heures d'émission, pour nos années préférées, les années 90, comme tu l'as dit. Et puis quelques petites rubriques, comme d'habitude, on va essayer d'apprendre quelques petites anecdotes.
0: Ouais, voilà. Merci à tous ceux qui nous suivent partout en France, dans les pays francophones, également la Suisse, la Belgique, comme vous. Salut, on vous bisouille, ainsi que ceux qui se trouvent du côté de l'île de la Réunion, le Canada, et puis via les applications, via le web,
1: partout.
0: À travers le monde. Thierry, donc tu nous as concocté quoi?
1: Alors,
0: cette semaine?
1: Mes trois rubriques, c'est: que sont-ils devenus? Je vais vous parler de la reine, une des reines du disco, Evelyn Champagne King.
0: Oh, très bien.
1: Voilà, après on va partir côté Italie, Italo Disco avec Les Improbables. Je vais vous parler de Mikko Michan avec deux titres emblématiques, mais pas que, puisqu'il a fait d'autres titres, et je vais vous parler, vous allez être surpris.
0: J'aime bien, j'ai deux morceaux. Bon, c'est vrai que c'est des titres qui, au niveau BPM, sont un petit peu lents.
1: Ouais,
0: on le verra
1: tout
0: à l'heure.
1: Il y a eu des remixes.
0: Oui.
1: Histoire de chanson, je vais clôturer ça par Julien Clerc et la chanson Ma Préférence, très très connue.
0: Très belle chanson.
1: Très belle chanson, ouais.
0: Très belle chanson. On vous rappelle bien évidemment qu'on est dans le Octobre Rose. On y pense et puis on participe bien évidemment pendant tout ce mois d'octobre. De mon côté, Kate Richard, je vais vous en parler parce que le guitariste d'Erling Stone figure parmi les personnalités qui se trouvent sur la bande-son de GTA 6, Thierry.
1: Ah, GTA.
0: Je suis sûr que tu es impatient de le retrouver.
1: Ah, mais oui, il faut le retrouver.
0: Et puis donc également on parlera des Pet Shop Boys. Et puis aussi, oui aussi, nous parlerons de Bruce Springsteen. Mais pour le moment, musica. Allez,
1: musica.
0: Il a bossé pendant tout l'été. Je veux parler bien entendu de Monsieur Cedric Work, qui est de retour. Allez le rejoindre sur tes réseaux sociaux. Et là il nous

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2: En gros, le passage hein, pour la neige au Sahara.
3: La neige au
2: Je
3: Sahara.
2: Suis pas certain que ça va être pour le moment. Voilà.
3: Non.
2: Vu les belles températures encore que l'on a dans certaines régions de France.
3: Mais ça peut arriver très vite.
2: Oui, voilà. Et puis bien sûr, on salue ceux qui ont eu un petit peu de soucis avec toute l'eau qui est tombée. Je pense du côté de l'Hérault, notamment ces derniers temps.
3: Voilà. Alors, belle transition, puisqu'on parle de neige. Ben, moi, je vais parler de Miko Mission.
2: Ah oui,
3: Oui. Ah, j'étais obligé de la faire celle-là. C'est toi qui m'as tendu la perche.
2: Oui. C'est surtout le gourmand qui sommeille en toi qui a pensé.
3: Voilà.
2: Hein, voilà.
3: Donc je vais vous...
2: Alors attendez, je fais une petite parenthèse, les amis. Parce qu'aujourd'hui, on y a apporté. Je m'en étouffe d'ailleurs. Un plateau, il n'y a que des chocolats dessus. Voilà. Hein, ouais.
3: Voilà.
2: Allez, vas-y.
3: Allez, Miko Mission est un chanteur, producteur italien d'Italo Disco. Né Pier Michele Bozzetti le 22 juin 1945 à Alexandrie, alors non pas en Égypte mais en Italie dans la région du Piémont. Au cours de sa carrière, Bozzetti utilisera une bonne dizaine de pseudonymes. Alors c'est une pratique très utilisée dans le microcosme de l'Italo Disco.
2: Oui.
3: Rappelez-vous Ken Lazo qui avait 35 pseudos. Pas moins de 35
2: c'est
3: pseudos.
2: C'est comment il s'appelle
3: C'est Ken Lazo qui avait 35 pseudos. Après, tous les Nathalie de Valérie d'Or, tout ça, c'était que des pseudos aussi.
2: Notre ami italien qui était venu dans l'émission nous l'avait dit que ça changeait pas mal de, oui. pas mal de fois de nom.
3: Voilà, suivant le producteur, suivant
2: Ryan Paris, excusez-moi.
3: Ça changeait
2: Ryan
3: beaucoup.
2: Ryan Paris nous disait, oui, c'est vrai que ça change beaucoup. Et même des fois, ils faisaient des titres, ils mettaient pas leurs noms.
3: Ouais, c'est ça.
2: Enfin, bref.
3: Et c'était, voilà, le Ken Lazo, 35 pseudos.
2: C'est un peu comme les Topo and Robbie qui avait changé, il s'appelait Topo and Robbie sur un autre titre. C'était un autre titre, voilà.
3: Exactement.
2: Un autre nom, pardon.
3: Exactement. Alors en 1964, Pierre signe un contrat d'artiste chez Ariston sous un premier pseudonyme, Don Miko. Ainsi, il sortira 8 singles sous ce record. En 1973, il sort chez Philips le single Harmony crédité à Pierre Bozzetti. En 1976, signature chez Real Music pour 2,45 tours sous le pseudo de Miko, tout court. En 83, il fonde sa propre société de production appelée Loopside qui fera paraître le single Starman. En 1984, il revient en solo sous le label Blow Up Disco Sar sous le pseudo de Miko Mission. Miko Mission constitue un des artistes à succès de l'Italo Disco, le label Blow Up Disco Sia. Fut à l'origine de la production des premiers titres de Miko Mission, ce dernier décidant par la suite de signer un contrat avec le label allemand Zix Records. Cette maison de disques aida l'artiste à entrer dans les classements allemands, puis à sortir ses chansons dans de nombreux pays d'Europe, ainsi que sur d'importants marchés musicaux au niveau international, dont l'Amérique du Nord, l'Amérique latine et le Japon. Miko Mission développa son propre style immédiatement reconnaissable dans le genre italo-romantique dans les années 80, lorsqu'il atteignit une grande popularité avec le succès des titres How Old Are You et The World Is You en 1984, sont ses deux plus gros titres, ses deux plus gros succès.
2: Ça c'est The World Is You, le deuxième How Old Are You, on écoutera juste après ton intervention.
3: Voilà. Ces titres étaient produits par Tony Carrasco et ils étaient écrits et arrangés par Graziano Pegoraro, des figures du monde de l'Italo Disco. D'autres titres ont suivi, notamment Too For Love en 85, mais petit à petit, le public s'est détourné des productions de Miko Mission. Durant les années 2000, le succès de Miko Mission connurent un regain d'intérêt de concert avec la redécouverte des titres Italo Disco, comme en témoigne le remix de How Old Are You, réalisé par Master Blaster en 2003, ainsi que celui produit la même année par Italo All Star pour le titre The World Is You.
2: Bon, il n'a pas marqué les esprits en France, hein, en tout cas. Ça serait.
3: Miko Mission enregistre toujours dans le style Italo Disco qui a forgé son succès. La sortie du maxi 45 tours Let It Be Love en 2010 ayant constitué un retour aux sources pour l'artiste et un exemple de renouvellement du genre Italo Disco au-delà des limites chronologiques des années 80. À 80 ans, Miko Mission...
2: Ah oui, quand même.
3: Ah ouais, il a 80 ans, ouais. Il continue à sortir des titres Italo Disco. Les trois dernières en date sont Do You Wanna Dance en janvier 2023, Take My Hand en juin 2024 et The Name of Love en février 2025. Il est toujours au taf,
2: il est toujours d'attaque. Il est branché, le papy.
3: 80 balles,
2: mine de rien.
3: Il est toujours au top.
2: Ouais, mais c'est vrai qu'il y a eu un moment où l'Italo Disco essayait de ressortir, remonter un petit peu à la surface. Bon, c'est vrai que avec les différentes musiques que l'on peut écouter et la variété musicale, parce qu'il y a des nouveaux sons qui sont arrivés, l'afro house,
3: l'électrobeat,
2: voilà, il y a plein de sons qui sont sortis et des variantes musicales. Du coup, c'est vrai qu'il y en a certaines comme l'Italo Disco qui est sorti dans les années 80 que ils sont un petit peu passés aux oubliettes, à part dans Backspin bien évidemment, parce qu'on n'a pas été d'Italo Disco. D'ailleurs, le bête qu'on a entendu tout à l'heure, Pillion avec
3: Children,
2: c'est de l'Italo Disco. Et puis là on entend The World Is You, et puis le voici, How Old Are You. Souvenez-vous les amis, dans les discothèques de DJ, vous passez ces sons-là avec le sol un petit peu de toutes les couleurs. Vous étiez, oui, le John Travolta de la soirée. Allez, e-commission.

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0: Ouais, ça fait partie de ces petites balades qu'on aime bien écouter dans Backspin Nikita avec
1: l'Elton John.
0: Sir Elton John.
1: Sir Elton John, 1985.
0: Oh là, monsieur, bien précis.
1: Ouais, je m'en rappelle.
0: Ah oui, ouais.
1: Ouais.
0: C'est... Ah, putain, t'as ton téléphone allumé.
1: C'est pas pour ça. Je sais, ça c'est.
0: Oh là, bah
1: c'est
0: oui.
1: Une année.
0: Mais personne doute de tes références, Thierry,
1: oui.
0: Dans cette émission.
1: C'est une année.
0: Bien évidemment.
1: Exceptionnelle, 1985.
0: Pourquoi?
1: Je sais pas.
0: J'ai eu
1: quelques diplômes cette année-là, voilà.
0: Ah bon?
1: Ah ouais.
0: Ah ouais.
1: Oui.
0: Le plus gros mangeur de chocolat.
1: Non, ma ceinture noire. Attention.
0: Ah oui, c'est vrai.
1: Tu me dois le respect.
0: Ah oui,
1: voilà.
0: On avait oublié dans les studios.
1: Attention.
0: Que Thierry faisait du judo.
1: Du judo.
0: Alors, c'était le siècle dernier.
1: Ouais.
0: Voilà.
1: Hein. Ouais, c'est vrai.
0: Oui, l'époque des dinosaures, les jeunes.
1: Ouais,
0: oui,
1: c'est vrai. Mais ceinture noire un jour, ceinture noire toujours.
0: Allez,
1: mais
0: je vais parler de dinosaures.
1: Ouais,
0: ça tombe bien. Le légendaire duo britannique. Non, pardon. Je me suis trompé, c'est pas eux. Bien sûr, je veux parler de Keith Richards, un autre dinosaure.
1: Britannique aussi.
0: Bah, britannique également, oui. Qui signe un titre pour la bande originale du jeu vidéo GTA 6. On en est à l'épisode 6.
1: Ouais.
0: Le guitariste donc des Rolling Stones figure parmi les personnalités présentes sur la bande-son de GTA 6 aux côtés de nombreux autres artistes. Rockstar Games a dévoilé 6 titres de la bande originale du jeu vidéo. Grand, comme tu dis toi,
1: Grand Theft Auto.
0: 6.
1: Thief Auto.
0: Qui sera disponible donc le mois prochain, 19 novembre. Vous attendez bien, il y a les fêtes qui arrivent. Petite idée cadeau, on commence déjà.
1: Oh bah oui.
0: En octobre, on vous balance déjà.
1: Non, mais là, je
0: les idées cadeaux.

0: là, je vous le dis, ceux qui veulent le commander, dépêchez-vous parce que les précommandes, ça a commencé depuis un moment déjà.
1: Ah oui.
0: Ah, c'est bloqué de chez bloqué. Il y a 6 mois d'attente, je crois. Voilà.
1: Oh, bah, ça va.
0: Je vous le dis.
1: Ah oui, bah oui.
0: Si, voilà.
1: Voilà.
0: Eh ouais.
1: Donc, vous savez ce qu'il vous reste à faire.
0: Exactement.
1: Bougez-vous. Donc, disponible à partir donc, du 19 novembre prochain. Le blockbuster est très attendu depuis son dernier opus. Thierry, tu joues à des jeux vidéo, toi?
0: Oui. Oui, mais pas à GTA, c'est pas trop mon style. Moi, c'est plutôt au foot.
1: D'accord.
0: Ouais.
1: Parce que tu as le FIFA?
0: FIFA,
1: bien. Le dernier?
0: Ouais, non, l'avant-dernier, non. Non, trop cher. Moi, j'attends qu'il sorte un peu. Et puis je les achète au rabais.
1: Ah,
0: c'est trop cher, les jeux neufs.
1: Trop cher.
0: C'est trop cher.
1: Trop cher, mon fils.
0: Faut qu'ils arrêtent. C'est de l'exploitation. Pardon.
1: Alors, donc, très attendu depuis son dernier opus. C'était en 2013, quand même.
0: Ah oui, quand même.
1: Eh oui, ça date. Hein.
0: Bah, ça fait 13 ans, c'est tout.
1: Ouais, ouais. Au total, la bande originale de GTA 6 contiendra 34 morceaux inédits, dont 6 sont déjà disponibles, parmi lesquels un blues signé Keith Richards.
0: Eh ouais.
1: Le guitariste Rolling Stone rejoint donc un panel d'artistes hétéroclites mêlant rap, pop et musique électronique pour la bande-son du jeu devenue une référence du genre. Pour l'occasion, Keith Richards reprend le classique de Jimmy Reed de 1961, Red Light, Big City.
0: C'est devenu maintenant un business, les musiques de jeux vidéo, parce que en fait les jeunes écoutent plus la musique à travers les jeux vidéo qu'à travers la radio ou les plateformes. Hein.
1: Bah, c'est quelque part bien parce que ça peut se faire connaître des artistes.
0: Exactement.
1: Même des titres qui sont un petit peu anciens.
0: Ouf.
1: Et on les balance dans les jeux et du coup
0: faire renaître des titres d'il y a pas mal d'années.
1: Oui, et puis comme dans les jeux, tu as des étapes, tu rates, tu recommences, donc le son revient et ça imprègne l'esprit,
0: ça
1: du coup, voilà.
0: Bien joué.
1: Ce retour du guitariste intervient 2 mois après la sortie de Foreign Tongues, le 25e et dernier album en date des Rolling Stones, un opus que le groupe pourrait partager courant 2027 avec son public au cours d'une nouvelle tournée pour laquelle les Stones ne ferment pas la porte, mais rien n'a pour l'instant été annoncé. Ils sont encore sur les planches.
0: Ils sont increvables.
1: Ah, mais c'est...
0: Increvables.
1: Je crois que c'est des groupes de rock, c'est un des plus vieux, sur scène.
0: Oui.
1: Encore en exercice.
0: Et encore vivant, quoi. Parce que malheureusement, les Beatles, il en manque.
1: Oui,
0: c'est ça. Il y a pas mal de groupes où ils manquent des... Eux, ils sont encore là, quoi. Ils sont toujours là. Bravo.
1: Moi, je pense que c'est le Banania.
0: Ouais.
1: Je pense que ça doit être le Banania qui doit faire des effets.
0: C'est ça.
1: Ou peut-être le Nesquik, parce qu'ils font au moins sauter deux.
0: C'est ça.
1: Voilà.
0: Ou ça, c'est Emotional Rescue.
1: Oh, tu rues.
0: Ah, je reconnais le mot de suite.
1: 1980, non, c'est pas la date, non?
0: C'est ça.
1: Allez, mais c'est bien les Rolling Stones. Merci Thierry.
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1: Salut, c'est The Superman Lovers et vous écoutez le remix de Laurent Shark de mon titre Dancing in the Rain dans Backspin avec Cristobal et Titi.

0: Moi, je dirais que ce mois-ci, c'est un petit peu le printemps. Il y a des fleurs qui sortent au printemps. Ben là, c'est plein de remixes qui nous sortent, et notamment bien des darons. Les darons, ce sont des nouveaux remixeurs qui font des petites merveilles avec des titres français. À l'instant, François Valéry. On vous en fera découvrir bien d'autres, les amis, tout au long des émissions. Je vous invite évidemment à aller rejoindre les darons avec François Valéry et Emmanuel. Il y a Philippe Corti qui participe également.
1: Philippe Corti.
0: qui participe également à ce titre-là. Il y a aussi Marc Scalia qui a participé à un autre titre. On va vous les faire découvrir au fur et à mesure, bien évidemment, comme je vous le dis. Allez les rejoindre, tout comme, bah oui, Monsieur Laurent Charc qui était aux manettes et pour la construction du titre de Superman Lover que l'on a écouté juste un petit peu avant François Valéry. Voilà, merci Superman Lover, et merci à Monsieur Lolo. Mon Lolo, Thierry, tu mets un petit peu au boulot quand même.
1: Au travail.
0: On rigole, mais bon.
2: Vous n'aviez plus de nouvelles de ces chanteurs, acteurs,
0: pas de prime de fin d'année sinon.
2: Et non. Pas de soucis. Backspin remet le couvert et vous dit tout dans Que sont-ils devenus.
0: Alors, tu nous rigoles avec quoi cette semaine?
1: Allez, je vais vous parler de... Qu'est devenue Evelyne Champagne King.
0: Mais c'est son vrai nom, Evelyne Champagne.
1: Je vais vous expliquer.
0: Non, il y a le champagne, il y a en plus.
1: Je vais vous expliquer.
0: Il y a un truc, il y a une bulle en trop, là.
1: Exactement. Evelyne Champagne King, elle est née en 1960 dans le Bronx, à New York. C'est une chanteuse américaine de R&B et funk music. Elle a été très célèbre à la fin des années 70 et au début des années 80 avec des tubes comme Shame, I'm in Love, Love Come Down ou encore If You Want My Lovin'.
0: Oh, you speak English very well,
1: c'est pas mal, c'est pas mal. Née dans le Bronx en 60, donc, Evelyne King est élevée à Philadelphie depuis ses 12 ans. Son père était chanteur dans les groupes The Harpton et The Orioles. À 14 ans, elle est membre d'un groupe de musique locale et aide sa mère, femme de ménage. Alors qu'elle chante la chanson A Change Is Gonna Come de Sam Cooke, en aidant sa mère qui travaille comme femme de ménage et réceptionniste dans les bureaux de Philadelphia International Records et Sigma Sound Studio, elle est découverte par le producteur T-Life, ce dernier étant propriétaire de ses studios d'enregistrement. Il lui fait donc signer un contrat chez RCA Records, puisqu'il est charmé par sa voix. Alors elle a choisi le surnom de Champagne en rapport avec son surnom Bubbles. Qui veut dire bulle.
0: Ah, tu vois, je suis pas trompé.
1: Que sa mère lui a donné quand elle était toute petite. Bah, toute petite,
0: elle
1: a.
0: Totalement au hasard, moi.
1: Elle l'appelait pas Evelyne, elle l'appelait Bubbles.
0: Bubble.
1: Donc c'est pour ça qu'elle a gardé Evelyne Bubbles King. Voilà.
0: D'accord.
1: Evelyne Champagne King. c'est incroyable. À 16 ans, elle commence les tournées avec Funkadelic, Sun, Rick James, aidé par ses parents, qui sont ses propres managers. Son premier album studio, Smooth Talk, est publié le 17 août 1977. Il se classe à la 14e place du Billboard et est certifié disque d'or par le RIAA. Mais c'est avec le single Shame qu'elle connaît le succès.
0: C'est celui que j'ai choisi pour tout à l'heure.
1: Excellent choix.
0: Parce que c'est vraiment très disco.
1: Très disco.
0: On est vraiment dans les années 70 et
1: 80.
0: Ouais, c'est
1: le style pur disco de Evelyne Champagne King. Ce dernier se classe dans le top 3 des charts américains. Un autre titre extrait de l'album If I Don't Know If It's Right est également certifié disque d'or. En 1979, Evelyne publie son deuxième album Music Box, également certifié d'or. Au début des années 80, sa maison de disques RCA retire de son nom le mot champagne sans son consentement, donc procès. Jusqu'à la fin des années 80, Evelyne Champagne King publie plusieurs albums qui connaissent un honnête succès. De 88 à 95, elle va sortir quelques titres par-ci, par-là, mais sans succès. Elle décide de faire une pause dans sa carrière jusqu'en 2007. 2007, après 12 ans d'absence, Evelyne revient avec l'album Open Book. En 2015, elle, avec Martha Walsh et Linda Clifford, elle forme le groupe First Lady of Disco avec le titre Shame Some Love.
0: Martha Walsh, bien évidemment, on la retrouve dans le groupe...
1: Je sais pas.
0: Weaver Girl.
1: Ah oui, les Weaver Girl. Et Linda Clifford. Elle forme le groupe First Lady of Disco. La même année, elle chante le titre Dance All Night avec son frère Johnny King. Evelyne Champagne King reste donc une présence active dans le monde de la musique, bien qu'elle se concentre principalement sur les concerts en direct, festivals et événements privés. Bien qu'elle ne sorte pas régulièrement de nouveaux titres. Elle continue à tourner et de ravir le public avec ses tubes classiques et sa présence scénique.
0: Oh ben c'est là on a entendu tout à l'heure I'm in love, là c'est Love Countdown également,
1: très connu aussi.
0: Que ça sonne bien là. Ça sonne bien le funk également.
1: Funk disco, ouais.
0: C'est bon, t'en
1: exactement,
0: as fini.
1: Exactement, exactement.
0: Bon, ben merci.
1: Elle continue à sortir quelques titres par-ci par-là, mais très localement, voilà.
0: Très localement.
1: Oui.
0: Bon, ben du coup, on va l'écouter.
1: Allez.
0: On écoute Shame.
1: Shame.
0: Allez, Shame, pour le plaisir de notre titi. Et moi, je vous parle tout de suite après, bien on parlera des Pet Shop Boys qui annoncent un nouvel album. Oh là là là là. Que des news dans cette émission. Bienvenue à vous si vous venez de nous rejoindre, Backspin, le meilleur des années 80-90, chaque semaine sur ta radio. On est là pour te faire plaisir.
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1: Ah ben non, il faut éviter, hein, quoique, hein.
2: Bah, pas de prière, moi j'ai pas fait ma prière du soir.
1: Non?
2: Non, pas encore.
1: Ah non, jamais.
2: Non.
1: Il y aurait du boulot.
2: Ouais, ah, voilà, beaucoup trop.
1: La dernière fois, il est allé au confessionnal. Le curé, c'est son envie. Il y avait tellement à dire.
2: Oh
1: que bon,
2: là.
1: Des années et des années à... Eh oui, tu as pêché, mon fils.
2: Oui.
1: Eh oui.
2: Et pas que des poissons.
3: Des galinettes.
1: Les gobies.
3: Des galinettes.
1: Les gobies. Allez, je vais vous parler, les amis. Merci à ceux qui viennent d'ailleurs de nous rejoindre dans Backspin, votre émission des années 80-90. Eh bien, les Pet Shop Boys annoncent un nouvel album concept en hommage à Alan Turing. Neil Tennant et Chris Lowe n'avaient rien en commun. L'un était journaliste, l'autre disque jockey. Pourtant, en 1981, ils forment les Pet Shop Boys, un groupe électro-originaire d'Angleterre.
2: Ouais.
1: C'est en 81 que tout commence. Quand les deux hommes se rencontrent, le duo fait parler de lui 4 ans plus tard avec le single West End Girl. Ce morceau électropop s'impose véritablement. Le disque Please sort lui en 1986. Il contient notamment Suburbia qui traite de l'ennui des banlieues ou encore Opportunities qui parle du monde des affaires. Suivra l'album Actually en 87 et qui affirme leur talent. Le tube It's a Sign se retrouve sur l'opus. Le single traite ouvertement de l'homosexualité et un thème qui les suivra durant toute leur carrière. Souvent comparé à Human League ou encore à Eurythmics, le tandem reprend le standard Always on My Mind, un morceau qui démontre une autre facette de leur talent. Le légendaire duo britannique revient ce mois-ci avec A One Man From The Future, une œuvre musicale ambitieuse retraçant le destin du pionnier de l'informatique Alan Turing.
2: Oui.
1: Alan Turing, pardon. 2 ans donc après le succès de leur album Not To Less, qui leur a offert un 19e top 10 en se hissant à la 2e place des charts, c'était en 2024, les Pet Shop Boys s'apprêtent à dévoiler un projet d'une autre envergure. Le duo formé par Neil Tennant et Chris Lowe s'est associé à Andrew Hodge, célèbre biographe d'Alan Turing, pour créer A Man From The Future. Si l'ossature de cette œuvre a été écrite il y a 14 ans et jouée pour la première fois au BBC Proms en 2014, elle a été entièrement repensée. Produite par les Pet Shop Boys, cette monture 2026 met davantage d'accent sur les sonorités électroniques chères au groupe, tout en proposant des arrangements de cordes intimes. Pour sublimer l'ensemble, le duo s'est entouré de Locktuor, de Manchester Camerata et de l'actrice Juliette Stevenson pour la narration. Sortie officielle donc ce mois-ci, c'est dans les bacs dans quelques jours, les Pet Shop Boys.
2: Le tout nouveau Pet Shop Boys.
1: Malheureusement, on n'a pas eu la possibilité d'avoir le titre. Ben oui. Autant il y a des artistes qui sortent un petit peu avant et qui envoient pour faire un petit peu de promo. Là, ben, on n'a rien à se mettre sous la dent.
2: Ça va être le secret.
1: À part ben, une bonne petite version de... des Pet Shop Boys.

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2: Une chanson d'histoire cette semaine, Thierry. Qu'est-ce que
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3: Ma préférence à moi de Julien Clerc. Ah, je vais vous raconter l'histoire de cette chanson. Elle commence en 1978, au moment de la sortie de la chanson Ma préférence à moi. Le jeune chanteur français Julien Clerc est officieusement en couple avec Miu Miu. Leur relation cachée fait l'objet de nombreuses rumeurs. Ainsi, quand il la rencontre en 1975, lors du tournage du film D'amour et d'eau fraîche, l'actrice est la compagne de Patrick Devers, avec qui elle a une fille, Angèle. C'est un coup de foudre entre Miu Miu et Julien Clerc. Cette rencontre, à l'origine de sa rupture avec l'acteur Patrick, ne plaît pas à l'opinion publique de l'époque. Il faut se rappeler que Patrick Devers est un acteur très doué et très apprécié par le public à cette époque-là. C'est donc avec les paroles de Ma préférence à moi que le chanteur choisit de répondre à ce désaveu général. Il y révèle son amour pour la chanteuse, sans toutefois la nommer explicitement. Amour qui n'est pas que passager, puisqu'il donnera naissance à leur fille Jeanne. Ma préférence à moi marque donc le début d'une nouvelle ère pour Julien Clerc. C'est la première fois qu'il collabore avec Jean-Loup Dabadie, le célèbre parolier de pas mal de stars. Avant cela, il a travaillé quasi exclusivement avec le parolier Maurice Vallée, puis avec l'auteur Étienne Rodagil. Jean-Loup Dabadie est un homme de lettres réputé pour son amour des mots. Il travaille depuis déjà pour d'autres artistes connus comme Serge Reggiani, Régine ou encore Michel Polnareff. Quand il commence à travailler avec le jeune chanteur, il lui écrit d'abord « Le cœur trop grand pour moi », puis « Ma préférence à moi », encore considéré aujourd'hui comme l'un des plus beaux et plus grands tubes du chanteur. Ce départ sur les chapeaux de roue annonce une longue carrière commune pour les deux artistes. Par la suite, Jean-Loup Dabadie écrit de nombreuses autres chansons pour Julien Clerc, telles que « L'assassin assassiné » ou encore « Femme, je vous aime », autre chef-d'œuvre du chanteur. « Ma préférence à moi » fait partie de l'album « Jaloux ». Cet opus se vend quand même à plus de 400 000 exemplaires, rien que le 33 tours, sans parler des 45 tours qui vont cartonner. Ce titre marque le début de l'ascension de la carrière de Julien Clerc. Les concerts qui suivent affichent complet. Le chanteur devient la coqueluche de toute une génération. Ce qui n'échappe pas aux publicitaires. Le monde de la publicité voit cet enthousiasme public d'un bon œil. Le chanteur reçoit donc beaucoup de propositions pour sa chanson « Ma préférence à moi ». Il en accepte une pour la marque de cassoulet William Sorin. Choix qui rend le titre encore plus populaire auprès du public. Il servira aussi pour des publicités, pour des marques de voitures bien connues. La chanson « Ma préférence à moi » reste un des plus gros titres de Julien Clerc à cette époque.
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0: c'est Homer Simpson. Moi, j'écoute Cristobal à la radio dans la planète Backspin. Ouh, c'est cool.
1: Allez, rubrique, s'il te plaît, mon Titi. On va partir.
2: Parler du boss.
1: Exactement, on va parler du boss. C'est une surprise, les amis, puisque Bruce Springsteen prépare deux nouveaux albums. Pas un, mais deux. Ah oui, bah, il met les bouchées
2: ah
1: doubles.
2: Ouais, carrément,
1: là.
2: Lui.
1: Il a eu une petite période où le top, un petit peu malade, ouais. Un petit peu machin, un petit truc. Et du coup, bah là, il nous balance une préparation de deux nouveaux albums. Quatre ans après les reprises de Only the Strong Survive, le rocker, s'apprête à faire des records aussi, à revenir en force et à l'improviste avec non pas un, donc, mais deux albums en passe. Le rock du New Jersey va bientôt faire son comeback après avoir bouclé sa tournée américaine Land of Hope and Dreams. Bruce Springsteen a une actualité chargée avec la sortie de la première partie du film concert tourné lors de son show à Philadelphie en mai dernier et deux opus totalement inattendus. Les trois autres volets du film concert sont attendus au cours de l'année et le chanteur ne compte pas s'arrêter en si bon chemin en dévoilant un nouveau projet musical de grande ampleur, apparemment déjà terminé. Dans une interview accordée au magazine Rolling Stone, Bruce Springsteen a révélé travailler sur plusieurs albums. « J'en ai déjà fini un et suis en train de travailler sur cet autre album qui, je le sens, devrait sortir en premier », explique l'interprète de Streets of Philadelphia. Interrogé sur une potentielle collaboration avec The East Street Band, c'est le groupe qui l'a suivi sur toutes les tournées, le boss a laissé planer le mystère en rétorquant que ça sera une surprise. Si aucune information sur le titre ou les dates de la sortie des opus n'a été communiquée, les fans sont désormais pendus aux nouvelles du roi du rock, le boss Bruce Springsteen, bien évidemment.
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0: jusqu'au bout ce live.
1: Ah oui.
0: Exceptionnel des Scorpions. C'est comme ça, chaque semaine, on vous balance un live au choix de la production. On vous fait des bisous. La semaine prochaine, on sera de retour, bien évidemment, dans les années 80-90. Titi, non, c'est pardon.
2: C'est moi qui fais les bisous.
0: C'est toi qui fais les bisous.

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3: C'est gentil d'être venu me voir. Non, parce que je sais que t'as horreur de l'hôpital. Assieds-toi. Ça. Mais c'est parce que j'ai pris le volant dans la mâchoire. Non, faut pas que je rie. Parce que j'ai des côtes de cassé. C'est douloureux. C'est difficile de pas rire parce que je suis tellement content de m'en être sorti. Et pourtant, tu te rappelles le jour de l'accident, comme j'étais déprimé. Et tu sais que j'ai rien vu de l'accident. Parce que quand j'ai vu arriver le camion en face de moi sur l'autoroute, j'ai fermé les yeux et j'ai glissé sous le moteur. Dis-moi, ce camion, c'était un fou, quoi? Non, c'est moi qui étais dans le mauvais sens. J'ai fait 30 km en sens inverse. Et faut pas être mauvais conducteur. Oh non, je devrais pas rire. Mais je suis tellement content de m'en être sorti. Dis, je voulais te demander comment ça se fait que j'ai pas vu le péage. Je suis passé à travers le péage. Mais ça devait être spectaculaire. Surtout avec l'employé sur le toit. Il s'en est bien sorti, lui. Hein. Heureusement qu'il n'est pas resté debout. Oh ben sûrement qu'il est traumatisé. Mais finalement, ça lui fera un bon souvenir. Parce qu'on voit ça au cinéma. Et encore. Oh, je suis vache. Mais je suis tellement content de m'en être sorti. Dis-moi, et les deux motards que j'ai derrière le camion, comment ils m'ont évité? Non, c'était des motards de la police. Je les ai pas connus. Comment ils m'ont évité? Oh, ils sont habiles. C'est des vrais acrobates. Ils ont bien fait d'aller contre la rambarde de sécurité. Parce que la rambarde de sécurité, c'est quand même la sécurité. Et puis, s'ils n'avaient pas été contre la rambarde, c'est moi qui les aurais reçus dans le pare-brise. Ils ont fait 3 tonneaux. Ils étaient peut-être bourrés. Oh non, je suis vache, mais je suis tellement content, mon exemple. Dis-moi, qu'est-ce qu'ils ont eu tous les deux? Oh, c'est pas grave. C'est spectaculaire, c'est pas grave. Et tous les deux au même endroit. C'est idiot, mais à cet endroit-là, ça fait toujours rire. J'espère qu'ils pourront toujours avoir des enfants. Oh, je suis vache, mais je suis tellement content d'en aller danser. Dis-moi, puis tu connais pas la meilleure, mais c'est que grâce à mon accident, Catherine est revenue vers moi. L'hôpital m'a rendu intéressant. Tu te rends compte? Il suffit de peu de choses, hein.
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0: faut rigoler.
1: On va y arriver.
2: Salut, j'en ai chaud.
3: Un littorac, différent et puis c'est tout. Calmez-vous. Je suis très contente d'être là. C'est la première fois que je joue en Suisse. Donc je suis assez heureuse, assez stressée aussi. J'ai eu tout le trajet Bruxelles-Montreux pour angoisser. Je me disais, putain, si ça se trouve, les Suisses, c'est pas mon public. Puis je me suis rappelée que j'avais pas de public. C'est assez bizarre pour moi de me retrouver comme ça au milieu des gens, de parler à autant de personnes, parce que j'ai toujours eu beaucoup de mal en fait pour parler avec les gens, les relations sociales, les interactions sociales et tout. Moi, quand j'avais 10 ans, j'ai adopté des phasmes. Si ça, c'est pas un truc de victime. Tout le monde voit ce que c'est, les phasmes, des petits insectes qui ressemblent à des bouts de bois. Et ça fait rien. Rien, mais genre rien. Tu peux rien faire. Tu peux pas le manipuler en phasme parce que tu risquerais de le blesser. Tu peux pas aller le promener parce qu'il faudrait une toute petite laisse. Tu peux pas jouer avec. Tu peux pas lui jeter un bâton parce que c'est lui le bâton. Ah là là. Et donc moi, quand j'avais 10 ans, plutôt que de dire genre je veux des petits chiens ou je veux un petit lapin, un animal vraiment avec lequel tu peux créer des liens, créer une relation. Non, moi je voulais des phasmes. Donc je peux pas être étonnée qu'aujourd'hui j'ai du mal à sociabiliser, mais je pensais que ça allait passer. Et clairement, non. Si c'était passé, je ne serais pas un samedi soir à Montreux. Non, pour moi, je suis très heureuse d'être là, évidemment. Je suis très heureuse d'être là, même si en loge, absolument tous les gars de la sécurité ont fini par me demander à un moment ou à un autre « Tu as perdu tes parents ?» À la fin, j'en avais tellement marre, j'ai fini par dire « Ouais, l'année dernière, accident de voiture. » Je sais pas si moi je veux des enfants. Je sais pas, mais je me pose souvent la question quand même. Je me pose souvent la question encore il y a pas très longtemps. J'étais dans un restaurant comme ça et à un moment je remarque qu'à quelques tables de moi il y avait une petite fille qui me ressemblait vachement fort, mais genre vraiment vraiment fort. Et donc je me disais, tiens, c'est marrant. Enfin marrant, pas pour elle. Clairement elle allait pas pécho beaucoup, mais voilà. Moi je me disais, tiens, c'est comique et tout parce que ça pourrait être ma fille. Donc ça m'a poussée à me poser la question. Est-ce que je serais capable d'avoir un enfant? Et clairement, physiquement, non. Parce que genre, il faut que j'attende la puberté et tout ça. Et puis vu ma taille, si un être humain sort de mon corps, c'est pas un accouchement, c'est une mue. Donc clairement, physiquement, non. Mais psychologiquement, est-ce que je serais capable d'avoir un enfant? Et il faut savoir, je m'y connais assez bien en parentalité, en maternité et tout, puisque je viens d'une famille où il y avait des phasmes. Donc vu que j'en ai eu deux, j'ai en quelque sorte déjà été mère. J'ai connu ce sentiment d'amour inconditionnel envers des êtres qui n'ont absolument aucune utilité. Alors certes, j'ai pas accouché de ces phasmes. Voilà, mais je me suis déjà enlevé une écharde, donc je suppose que ça revient au même. Et en fait, rien que cette relation avec mes phasmes, elle m'a suffi pour voir que j'étais pas une bonne mère pour eux. Parce que vous savez, un phasme, ça peut rester immobile extrêmement longtemps pour se fondre dans le décor et tout. Et un jour, j'en ai un qui est resté immobile tellement longtemps que j'ai cru qu'il était mort. Et ma réaction, c'était de me dire « Tant pis. » Premier indice qui montre que j'étais pas une bonne mère, ce n'est pas la réaction attendue. Surtout que j'en avais que deux. Donc c'est pas comme dans les familles nombreuses où tu... Allez. Il y en a un qui meurt, les parents ils font genre bah. Il nous en reste 13. Celui-là était même pas dans mon top 10. Non, quand on a que deux, t'es obligé de les aimer. Et surtout, t'es obligé de les aimer pareil, sinon ça se voit. Ça se voit si à Noël, il y en a un, il reçoit une PlayStation et l'autre il reçoit la boîte. Mais enfin, pourquoi t'aimes pas ta boîte? Elle est très bien. Elle ira très bien dans ta cage. Tu pourrais l'utiliser, je sais pas moi, pour mettre toutes tes affaires dedans et partir. Non, c'est vrai, t'as pas d'affaires. Bah si, maintenant t'es une boîte. Puis logiquement, 10 ans, c'est l'âge où quand ton animal meurt, t'organises une cérémonie et tout, tu l'enterres dans le jardin, t'invites tes parents, tu pleures toutes les larmes de ton corps. Moi j'ai mis le phasme à la poubelle. Deuxième indice qui montre que j'étais pas une bonne mère, tu n'es pas supposée faire ça. Tu peux pas, à un moment, si tu te retrouves à l'hôpital avec ton gamin suite à un accident, une tragédie, je sais pas, et que le médecin te dit « Je suis désolée, madame, nous n'avons rien pu faire. » Tu peux pas lui répondre « Vous inquiétez pas, docteur, j'ai tout prévu, j'ai pris mes sacs blancs. » Le mec, qui va péter un câble. Il va faire, mais enfin madame, vous êtes folle. Déchets alimentaires, compost. Ah non, surtout que moi, je serais capable d'oublier les sacs poubelles en allant à l'hôpital. Parce que j'oublie toujours tout, en fait. C'est assez, assez angoissant, j'oublie toujours tout. Quand je me fais du thé, les trois quarts du temps, j'oublie de le boire. Alors que j'adore le thé. Je suis pas sûre d'adorer mon enfant. On n'est pas à l'abri d'un oubli. Je sais pas, genre dans le caddie du supermarché, au moment de le ranger, je ferais genre, putain, pourquoi ça coince ? Ce serait affreux, hein. Perdre un euro comme ça. Non, vraiment, je pense que je pèterais un câble si je tombais enceinte. J'engueulerais mon mec, je lui dirais « Je t'avais dit d'éjaculer sur mes seins !» Et il me dirait « Je voulais, mais je les ai pas trouvés !» Ah, je sais pas. Non, pour l'instant, je pense que je veux pas d'enfants, mais je me dis que probablement, ou peut-être, je changerai d'avis. Il paraît que les enfants, c'est comme les faciales. Au début, tu dis non, et puis... C'est collant, mais ça fait des bons souvenirs. J'ai fait cette blague devant mes parents le mois dernier. Je crois qu'ils m'ont déshérité. Donc heureusement qu'ils étaient pauvres. Non, c'était assez gênant quand j'ai fait cette blague. Il y a eu un petit malaise comme ça. Mais moi, ça me dérange pas tant, le malaise. Je trouve ça assez fun. En fait, il m'arrivait tellement de choses bizarres dans ma vie que j'ai commencé à développer une certaine résistance au malaise. Maintenant, je peux supporter toutes les situations, même les plus bizarres, même les plus malaisantes. Genre, tu regardes la télé avec tes parents et il y a une scène de sexe. Ou tu regardes la télé et il y a une scène de sexe avec tes parents. Vraiment, je peux tout supporter. Et j'ai même fini par aimer ça, en fait, le malaise, parce que c'est tellement pratique quand tu veux être tranquille. Imaginons, t'es dans le train, tu trouves qu'il y a trop de bruit dans le compartiment, bah grâce au malaise, en une seule phrase, tu peux te débarrasser de tout le bruit du wagon. Juste, tu prends ton téléphone, tu fais seulement démarrer une conversation, et puis tu dis une seule phrase un tout petit peu plus fort. Consentement ou pas, j'avais 11 ans, papa.

C'est tranquille, mais jusqu'au terminus. En plus, le malaise, c'est ludique. Avec mon mec, on a lancé un petit jeu qui consiste à dire le truc le plus choquant, le plus malaisant possible en public et à chaque fois surenchérir sur ce qu'on se dit l'un l'autre. Alors on a perdu quelques proches depuis qu'on a commencé à faire ça, mais genre, qu'est-ce qu'une famille unie comparée à une bonne vanne? Et donc on fait ce jeu, il y a quelques mois, il y a des collègues à lui qui nous ont invités pour aller souper et je sais plus de quoi on parle pendant le repas, mais à un moment, mon mec dit un truc au sujet de ma famille, je me retourne vers lui. Et je lui dis, mais Seb, tu sais que toute ma famille est morte. Énorme blanc. Personne ne sait quoi dire, tout le monde me regarde. Ben, je me dis, c'est bon, j'ai gagné. Jamais il va oser surenchérir là-dessus, alors que sont ses collègues de travail et que c'est la première fois que je les rencontre, c'est bon, j'ai gagné. Et là, il me regarde droit dans les yeux. Et tout doucement, il me répond. En même temps, si t'avais pas grillé ce stop... C'est ce jour-là que j'ai compris que je l'aimais. Et je pense que cette passion pour le malaise, elle me vient aussi de ma mère qui, sans vouloir lui jeter des fleurs ou quoi que ce soit, a créé le malaise le jour où elle a publié sur Facebook. Je cite Catherine, 45 ans. Plus on vieillit, plus on aime les choses qu'on détestait quand on était petit. Par exemple, les siestes et les fessées. Vous comprenez pourquoi j'ai grillé ce stop ?

0: Bonjour à tous, nous fêtons Gérot en ce 13 octobre. Serez-vous le chouchou des planètes ?
1: Bélier, sur le plan professionnel, vous viserez haut et vous aurez bien raison, car Jupiter vous soutiendra de tout son poids.
0: Taureau, tout ce qui ressemblera de près ou de loin à une contrainte vous mettra dans tous vos états.
1: Gémeaux, vous aurez du mal à prendre des décisions qui s'imposent et tout votre travail s'en trouvera ralenti.
0: Cancer, c'est un ciel bienveillant qui joue actuellement sur votre morale.
1: Les lions, le moment sera venu de mettre la dernière touche au projet qui vous tient le plus à cœur.
0: Vierge, un heureux concours d'influence astrale vous fera voir la vie en rose aujourd'hui. Votre vitalité sera donc à la hausse.
1: Les balances, aujourd'hui, il vous sera facile de réaliser ce qui vous tient à cœur.
0: Scorpion, votre imagination, à la fois riche et fertile, vous invite à voir la vie en rose.
1: Les Sagittaires, prenez soin de vous, acceptez-vous comme vous êtes et profitez du moment tel qu'il se présente.
0: Capricorne, avec le concours d'Uranus, vous réussirez à satisfaire une ambition légitime.
1: Verseau, vous serez plein d'enthousiasme et avec votre joie de vivre, eh bien, vous entraînerez tout le monde à votre suite.
0: Enfin, Poisson, ne vous enfermez pas dans vos habitudes routinières, ouvrez-vous aux autres. Bonne journée à tous, on se retrouve demain, bien sûr, pour un nouvel horoscope. Nous fêtons juste.
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1: Il est 6h. 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
2: Bonjour à tous, colère des lycéens, acte 5, nouvelle journée de mobilisation aujourd'hui avec cette fois un appel à la grève lancé au-delà des syndicats enseignants, notamment du côté de la CGT. À la SNCF, Sudrail a annoncé aussi rejoindre le mouvement de protestation. Jeudi dernier, la mobilisation lycéenne et étudiante semblait s'essouffler avec 130 000 manifestants partout en France selon les syndicats, 71 500 selon les autorités. Ils étaient 450 000 au plus fort de la mobilisation selon la CGT. Journée chargée pour les députés, plusieurs grands sujets sur la table aujourd'hui dans l'hémicycle, dont le vote solennel sur la proposition de loi intégrale contre la violence sexuelle et sexiste prévue à 16h30. La proposition de loi née après le meurtre de Liana dans le Gers prévoit entre autres la création d'unités de police spécialisées et la création d'un parcours de soins pour les mineurs victimes. Des rassemblements à l'appel d'un collectif d'associations féministes sont organisés à Paris et dans toute la France. Le choc toujours à Aubagne au lendemain des tirs dans un collège. L'enquête avance. Selon le préfet des Bouches-du-Rhône, il n'y a aucun lien avec le mouvement lycéen des derniers jours. Le tireur est un élève de 14 ans scolarisé dans le collège La Canale. Il est décrit comme un garçon tranquille mais harcelé. Ses parents ont été placés en garde à vue hier et plusieurs armes ont été retrouvées au domicile familial. Le principal du collège et une professeure ont été blessés. Ils ont été hospitalisés. Un rassemblement de soutien à la communauté éducative est prévu par la mairie d'Aubagne à 18h ce soir. Quand Donald Trump lâche l'Ukraine, l'Europe lui ouvre ses bras. Les 27 entament aujourd'hui de nouveaux chapitres de négociations avec le pays en vue de son adhésion à l'Union européenne, selon le président du Conseil européen, Antonio Costa. Hier, l'Ukraine a adopté les documents juridiques nécessaires à l'ouverture de deux nouveaux groupes de négociations. L'adhésion à l'UE est un processus qui peut durer de nombreuses années. Et puis le foot, deuxième journée de phase de ligue de la Ligue des Champions. Ce soir, Lens reçoit le Sporting Portugal à 18h45. On suivra aussi le déplacement de Lille face à Arsenal, coup d'envoi à 21h. Voilà pour l'actu, très bon début de journée à tous.

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2: Qu'est-ce que tu dis, Nicole? Ouvre la porte de la salle demain, j'entends pas très bien. T'as changé de coiffure.
3: Pourquoi j'ai changé de coiffure?
2: Tu veux que je te dise ce que j'en pense? Bon, d'accord, je me retourne pour la surprise. Rentre dans la salle de séjour. Tu es là? Chérie, avant que j'ouvre les yeux, j'aime mieux dire je suis mauvais juge. Parce que quoi que tu fasses, moi je te trouve toujours belle. Bon, mais puisque tu es là, je vais dire ce que je pense. D'accord? Bon, alors attention. C'est la surprise! Je les ouvre! Je les ouvre! Putain! C'est ta nouvelle coiffure? Attends, Nicole, tu veux dire que là, t'es coiffée? Mais dis-moi, Nicole, mais qu'est-ce que c'est comme coiffure? C'est une coiffure de coiffeur ou une coiffure que t'as inventée? Tu l'as piquée dans un journal? Mais ils t'en veulent ou quoi? Mais pourquoi t'as changé de coiffure? T'étais si bien depuis des années, avec les cheveux tirés en arrière, la barrette, une queue de cheval, pour éviter la routine. Attends, tu rigoles ou quoi? La routine dans notre couple? Ah, pour moi, il n'y a pas de routine. Pour moi, c'est clair. Tu es ma femme et je t'aime. C'est clair et net. Tu es ma femme, nous avons 3 enfants et je t'aime. Et pour éviter la routine, t'avais vraiment pas besoin de rentrer dans une névrose coiffure. Si, une névrose, parce que maintenant, tu les trouves trop courts et t'arrêtes pas de bouger la tête. Bon, d'accord, j'insiste pas, parce que je vois que t'es à cran, là. Hein? Si t'es à cran. Il y a un signe qui ne tombe pas. Quand tu es à cran, tu as un tic, tu grattes la main. On a chacun son truc, hein. Moi, je suis à cran, je me mâche la langue. Ah bon, écoute, hein, on se calme, hein. Seulement un conseil. La prochaine fois que tu changes de coiffure, hein, avertis-moi que je prenne un thémista, hein.

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1: Elle est également née le 13 octobre. Elle, c'est Nancy Kerrigan. La native du Massachusetts a poussé ses premiers cris en 1969. Toute jeune, elle se passionne pour les sports de glace et notamment le patinage artistique. C'est à 9 ans qu'elle remporte ses premiers tournois, des espoirs sur les patinoires qui, au fruit de bien de labeur et de volonté, vont emmener Nancy Kerrigan à accomplir son rêve ultime, représenter les États-Unis aux Jeux Olympiques d'hiver. Ce sera chose faite en 1992, lorsqu'elle étreint ses patins sur la glace d'Albertville en France, avec à la clé une belle médaille de bronze. Elle n'a même pas 22 ans. Mais paradoxalement, c'est de sa deuxième épopée olympique qu'on gardera les plus forts souvenirs. Et peut-être pas les meilleurs. En 1994, à Lillehammer, elles seront deux Américaines à défendre les couleurs de la nation étoilée. Nancy et sa première rivale, sa compatriote Tonya Harding. Entre ces deux stars de la glace, tout les sépare. Deux univers, deux tempéraments totalement différents. Un antagonisme latent qui atteint son paroxysme quelques semaines avant le début de ces Jeux Olympiques de 94. Lors des championnats nationaux, quand Kerrigan est agressée par un homme qui la blesse au genou avec une matraque. Il s'avère que cette agression fut fomentée par l'ex-mari de Tonya Harding sur fond de jalousie et de rivalité sportive. Cette rivalité exacerbée par un déferlement médiatique sans précédent continuera jusqu'à la deuxième place prise par Nancy Kerrigan aux Jeux Olympiques norvégiens. Un événement qui aura marqué à tout jamais l'histoire du sport américain, immortalisé par des films et autres feuilletons télévisés.
2: Allez, nous, on se donne rendez-vous demain pour de nouvelles histoires d'un jour avec Mémoire Sport.

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1: Et on commence avec l'agence Manpower intérim, le Mans Tertiaire, qui recherche pour un de ses clients, basé dans le domaine de la gestion documentaire et du traitement de données, basé au Mans, des opérateurs ou opératrices de saisie. Vous assurez la saisie et la mise à jour d'informations clés dans les outils internes. Vous contrôlerez la fiabilité et la cohérence des données pour garantir leur exactitude. Vous détecterez, analyserez et corrigerez les anomalies avec rigueur. Vous organiserez et classerez les documents physiques ou numériques. Tout cela dans le respect des délais de traitement et des procédures internes. Vous avez idéalement une formation en administratif, secrétariat ou comptabilité. Les débutants sont acceptés. Cependant, une première expérience

0: projets sociaux et familiales du territoire. Vous développerez des actions collectives contribuant à l'épanouissement des parents et des enfants, au renforcement de la cohésion et aux relations de solidarité intrafamiliale. Vous contribuerez et coordonnerez les actions et services de soutien à la parentalité développée au sein du centre social. Vous participerez à l'animation et à la coordination des partenaires intervenant dans le champ des familles et de la parentalité. Vous avez idéalement un niveau Bac plus 2 en tant qu'intervenant ou intervenante sociale. Les débutants sont acceptés. Si cette offre vous intéresse, vous contactez la communauté de communes Maine-Saunois. Numéro de l'offre France Travail 214 VZDS. La pizzeria Le Saint-Jacques de Torigny-sur-Duey recherche un ou une employée polyvalent de restauration pour un contrat à durée indéterminée de 35 heures hebdomadaires. Vous réaliserez et confectionnerez les pizzas tout en respectant les recettes et fiches techniques, que ce soit la préparation des garnitures, la découpe des garnitures, le conditionnement des pizzas pour le transport. Vous réceptionnerez et rangerez également les matières premières selon les règles d'hygiène. Vous assurez également le nettoyage et l'entretien du labo. Une formation au poste vous sera assurée. Vous travaillerez tous les jours, même le week-end, entre 6h et 16h en planning tournant. Les débutants sont acceptés. Si cette offre vous intéresse, vous contactez la pizzeria Le Saint-Jacques à Torigny-sur-Duey. Numéro de l'offre France Travail 214 VWRX. La société Ouest Nettoyage, société experte dans le domaine de nettoyage industriel et multiservices, est actuellement à la recherche d'un agent de service homme ou femme pour un CDI à temps partiel sur le secteur de La Ferté-Bernard. Vous interviendrez directement dans les locaux d'un client sur La Ferté-Bernard. Vous travaillerez du lundi au vendredi de 5h30 à 7h30 en doublon avec un autre collègue. Si cette offre vous intéresse, vous contactez l'entreprise Ouest Nettoyage. Numéro de l'offre France Travail. Numéro de l'offre France Travail 214 V F F Y. Et enfin, l'hôtel Akena de Chéréo est actuellement à la recherche d'un veilleur ou d'une veilleuse de nuit pour travailler à l'hôtel Akena pour un CDI de 35 heures hebdomadaires. Vous serez garant de la sécurité de l'établissement et des clients. Vous accueillerez les clients au téléphone la nuit. Vous ferez un check-out. Vous gérez le premier entretien de l'hôtel quand cela est possible au niveau bruit. Vous participerez également à la mise en place du petit déjeuner quand cela est demandé. Une expérience de 3 mois est demandée en hôtellerie ou en accueil. Vous travaillerez principalement la nuit et le week-end. Si cette offre vous intéresse, vous pouvez directement aller postuler à l'hôtel Akena de Chéréo. Numéro de l'offre France Travail 214 SVCR.
1: Si l'une de ces offres vous intéresse, contactez France Travail sur son site internet francetravail.fr.

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3: Bonjour à toutes et à tous. 6h45. Tonton Yves allume le micro du studio d'Ornithorynque en ce mardi matin pour vous signaler qu'il laisse déjà la place à Nathalie et Lionel qui vous présentent l'horoscope du jour. Bonjour à vous deux.
4: Bonjour à tous, nous fêtons Gémeaux en ce 13 octobre. Serez-vous le chouchou des planètes ?
5: Bélier, sur le plan professionnel, vous viserez haut et vous aurez bien raison, car Jupiter vous soutiendra de tout son poids.
4: Taureau, tout ce qui ressemblera de près ou de loin à une contrainte vous mettra dans tous vos états.
5: Gémeaux, vous aurez du mal à prendre des décisions qui s'imposent et tout votre travail s'en trouvera ralenti.
4: Cancer, c'est un ciel bienveillant qui joue actuellement sur votre morale.
5: Les lions, le moment sera venu de mettre la dernière touche au projet qui vous tient le plus à cœur.
4: Vierge, un heureux concours d'influence astrale vous fera voir la vie en rose aujourd'hui. Votre vitalité sera donc à la hausse.
5: Les balances, aujourd'hui, il vous sera facile de réaliser ce qui vous tient à cœur.
4: Scorpion, votre imagination à la fois riche et fertile vous invite à voir la vie en rose.
5: Les Sagittaires, prenez soin de vous, acceptez-vous comme vous êtes et profitez du moment tel qu'il se présente.
4: Capricorne, avec le concours d'Uranus, vous réussirez à satisfaire une ambition légitime.
5: Verseau, vous serez plein d'enthousiasme et avec votre joie de vivre, eh bien, vous entraînerez tout le monde à votre suite.
4: Enfin, Poisson, ne vous enfermez pas dans vos habitudes routinières, ouvrez-vous aux autres. Bonne journée à tous, on se retrouve demain, bien sûr, pour un nouvel horoscope. Nous fêterons juste.
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0: Tu bargues notre dette dans tous les pâturages. Oui, dans les pâturages sartois, par exemple. C'est ce que je vous propose modestement et humblement en esquisse durant Sartoisement Vôtre. Bonjour. Aujourd'hui, nos pas nous mènent en Maine Blanc, à quelques kilomètres à l'est du Mans, canton de Savigné-l'Évêque. Mais je vous avoue de suite, cette balade est presque archéologique, car il vous faudra retrouver les limites de la route dont je vous évoque le nom, la route.
1: Car j'étais sur la route toute la sainte journée.
0: Oui, presque, car nous sommes sur la route qui relie Nuillé-le-Jalet au Breil-sur-Mérise, juste en provenance de la Pologne. Non, pas le pays. Vous traversez le lieu-dit la Pologne, au sud-est du territoire et du bourg de Nuillé-le-Jalet, juste avant d'entrer dans le hameau. La route, dépendant de Nuillé-le-Jalet, mais territoirement collée au nord du Breil-sur-Mérise, faisant de ce hameau plus une extension du quartier d'habitation de cette commune qu'un hameau et commune de Nuillé-le-Jalet. Alors, sortez votre panoplie d'enquêteurs, votre meilleur plan. Chaussez vos meilleurs escarpins, ou plutôt chaussures de randonnée, et partez à la découverte du hameau La Route, et ainsi essayez de déterminer ses limites et bâtiments emblématiques. Néanmoins, situé au sud-est du territoire de Nuillé-le-Jalet, le hameau La Route est bordé par Nuillé-le-Jalet et le Breil-sur-Mérise. Par contre, le hameau La Route ne semble être qu'un hameau d'habitation, ne portant pas trace de patrimoine et d'occupation antérieure. À vous de partir en quête de tout indice. Fin de cette balade au hameau La Route, dépendant de Nuillé-le-Jalet. Mais nous nous retrouvons très vite pour une nouvelle déambulation sartoise. À bientôt et Sartoisement Vôtre.
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1: Allons au cœur de l'info avec le flash présenté par la rédaction, puisque c'est bien 7h qui vient de sonner à l'horloge du studio d'Ornithorynque. En ce début de matinale, c'est pas trop tôt. Bonjour.
2: Bonjour à tous. Faire baisser le prix du gazole. Le Premier ministre a détaillé les modalités de la mesure de libération de barils des stocks nationaux pour diminuer le prix à la pompe. Dans une vidéo sur les réseaux sociaux, Sébastien Lecornu assure que les étapes seront traçables et que les distributeurs auront obligation de répercuter la baisse du prix sur les tarifs de vente. Chaque semaine, le gouvernement publiera aussi un rapport sur les volumes de gazole libérés. Le Premier ministre a promis une économie de 10 euros par plein dès le 1er novembre. Nouvelle journée de mobilisation lycéenne. L'intersyndicale étudiante et professionnelle de l'éducation appelle à une journée de grève pour l'acte 5 de la protestation des lycéens. Les dernières annonces du ministre de l'Éducation, Édouard Geffray, sur le remplacement des professeurs ne semblent pas avoir calmé la colère. La semaine dernière, des sources de l'exécutif affirmaient que le mouvement était en nette décélération. Le projet de loi de finances arrive à l'Assemblée. Rejeté en commission, les députés vont devoir repartir de la copie du gouvernement pour examiner pendant 70 jours le budget 2027. Aujourd'hui, un débat sur la dette est prévu. Vous pourrez encore utiliser vos tickets restaurants pour faire vos courses. Les députés ont voté hier soir la proposition de loi pérennisant la possibilité d'utiliser ces tickets pour acheter des produits alimentaires en supermarché. 87 voix pour et aucune voix contre. La loi doit désormais être transmise au Sénat. Elle prévoit aussi une dématérialisation complète des titres en restaurant à partir de 2028. 6 millions de salariés profitent de cet avantage. La France arraisonne un pétrolier de la flotte fantôme russe au large de la Réunion, annonce d'Emmanuel Macron sur X. Le président évoque un navire suspecté de naviguer sous un faux pavillon et impliqué dans un trafic de transport de carburant. Le bateau figure sur la liste des navires placés sous sanction par l'Union européenne. Et puis, il était connu pour son rôle dans la série Breaking Bad. L'acteur RJ Mitty est mort. Atteint d'une paralysie cérébrale, il était engagé dans la promotion de l'inclusion et du handicap. RJ Mitty avait 34 ans. Voilà pour l'actualité. Très bon début de journée à tous.

0: Des offres d'emploi spécifiques sont régulièrement publiées. En voici une sélection dans la rubrique emploi.
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2: Et on commence avec l'agence Manpower intérim, le Mans Tertiaire, qui recherche pour un de ses clients, basé dans le domaine de la gestion documentaire et du traitement de données, basé au Mans, des opérateurs ou opératrices de saisie. Vous assurez la saisie et la mise à jour d'informations clés dans les outils internes. Vous contrôlerez la fiabilité et la cohérence des données pour garantir leur exactitude. Vous détecterez, analyserez et corrigerez les anomalies avec rigueur. Vous organiserez et classerez les documents physiques ou numériques. Tout cela dans le respect des délais de traitement et des procédures internes. Vous avez idéalement une formation en administratif, secrétariat ou comptabilité. Les débutants sont acceptés. Cependant, une première expérience sur un poste similaire est souhaitée. C'est pour une mission en intérim longue durée. Si vous êtes intéressé par cette offre, vous contactez l'agence Manpower Intérim Le Mans Tertiaire. Numéro de l'offre France Travail 214 WGFF. La communauté de communes Mensonois est actuellement à la recherche d'un référent ou d'une référente famille pour un contrat à durée indéterminée de 28 heures hebdomadaires pour travailler sur la commune de Bonnétable. En collaboration avec la direction, vous participerez à l'élaboration de projets sociaux et familiales du territoire. Vous développerez des actions collectives contribuant à l'épanouissement des parents et des enfants, au renforcement de la cohésion et aux relations de solidarité intrafamiliale. Vous contribuerez et coordonnerez les actions et services de soutien à la parentalité développée au sein du centre social. Vous participerez à l'animation et à la coordination des partenaires intervenant dans le champ des familles et de la parentalité. Vous avez idéalement un niveau Bac plus 2 en tant qu'intervenant ou intervenante sociale. Les débutants sont acceptés. Si cette offre vous intéresse, vous contactez la communauté de communes Mensonois. Numéro de l'offre France Travail 214 VZDS. La pizzeria Le Saint-Jacques de Torigny-sur-Duey recherche un ou une employée polyvalent de restauration pour un contrat à durée indéterminée de 35 heures hebdomadaires. Vous réaliserez et confectionnerez les pizzas tout en respectant les recettes et fiches techniques, que ce soit la préparation des garnitures, la découpe des garnitures, le conditionnement des pizzas pour le transport. Vous réceptionnerez et rangerez également les matières premières selon les règles d'hygiène. Vous assurez également le nettoyage et l'entretien du labo. Une formation au poste vous sera assurée. Vous travaillerez tous les jours, même le week-end, entre 6h et 16h en planning tournant. Les débutants sont acceptés. Si cette offre vous intéresse, vous contactez la pizzeria Le Saint-Jacques à Torigny-sur-Duey. Numéro de l'offre France Travail 214 VWRX. La société Ouest Nettoyage, société experte dans le domaine de nettoyage industriel et multiservices, est actuellement à la recherche d'un agent de service homme ou femme pour un CDI à temps partiel sur le secteur de La Ferté-Bernard. Vous interviendrez directement dans les locaux d'un client sur La Ferté-Bernard. Vous travaillerez du lundi au vendredi de 5h30 à 7h30 en doublon avec un autre collègue. Si cette offre vous intéresse, vous contactez l'entreprise Ouest Nettoyage. Numéro de l'offre France Travail. Numéro de l'offre France Travail 214 VFFY. Et enfin, l'hôtel Akena de Chéréo est actuellement à la recherche d'un veilleur ou d'une veilleuse de nuit pour travailler à l'hôtel Akena pour un CDI de 35 heures hebdomadaires. Vous serez garant de la sécurité de l'établissement et des clients. Vous accueillerez les clients au téléphone la nuit. Vous ferez un check-out. Vous gérerez le premier entretien de l'hôtel quand cela est possible au niveau bruit. Vous participerez également à la mise en place du petit déjeuner quand cela est demandé. Une expérience de 3 mois est demandée en hôtellerie ou en accueil. Vous travaillerez principalement la nuit et le week-end. Si cette offre vous intéresse, vous pouvez directement aller postuler à l'hôtel Akena de Chéréo. Numéro de l'offre France Travail 214 SVCR.
3: Si l'une de ces offres vous intéresse, contactez France Travail sur son site internet francetravail.fr.

0: belle. Alors, si besoin du petit coup de boost pour virer ce coup de blues, voici Nathalie avec ses conseils pratiques dans les domaines de la santé, du bien-être, de quoi être tous en forme.
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2: Comment nourrir efficacement ses muscles? La présence de muscles protège du surpoids, des maladies cardiovasculaires ou encore du diabète. Le problème, à partir de la cinquantaine, une fonte musculaire naturelle se déclenche. La solution, prévoir une dose de protéines suffisante. Et oui, rien ne sert de faire du sport sans booster sa consommation de protéines qui nourrissent les muscles. Ainsi, un adulte doit normalement manger 0,8 g de protéines par kilo et par jour. Il faudrait monter de 1 ou 1,2 g à partir de 50 ans pour s'assurer de préserver ses muscles. Par exemple, si vous pesez 60 kg, cela représente 72 g de protéines au quotidien, soit de 10 à 12 œufs. L'apport de protéines par l'alimentation est fondamental pour fabriquer du muscle. Un bon équilibre des acides aminés essentiels est important également. Il faut que tout soit apporté à l'organisme dans de bonnes proportions pour que tout fonctionne bien et en particulier la synthèse de muscles. La viande maigre est préconisée alors qu'une alimentation en graisse saturée, viande grasse, charcuterie, réduit la fabrication de protéines au niveau des muscles. Les viandes maigres incluent les volailles, poissons et crustacés. Le blanc d'œuf représente le meilleur équilibre en acides aminés. Il est aussi possible d'apporter de grandes quantités de protéines avec les fromages, yaourts, mais aussi les végétaux, graines de chia ou de chanvre, également riches en oméga 3, les noix, champignons, algues, spiruline. L'association de céréales avec des légumineuses est aussi un apport végétal de protéines équilibrées en acides aminés essentiels. L'apport de leucine peut être augmenté car c'est un acide aminé essentiel des plus impliqués dans le métabolisme du muscle. On le trouve plus particulièrement dans les légumineuses, l'agneau, les poissons, les crustacés, le bœuf, les volailles, le porc, le fromage et les œufs. Les activités les plus efficaces pour refaire du muscle sont les exercices de renforcement musculaire. Ça va de soi. Ça consiste à monter des escaliers, à porter des charges. On peut effectuer des mouvements de gym ou encore de la musculation en salle. L'idéal est de faire travailler toutes les parties du corps. Enfin, les activités d'endurance, marche, natation, vélo, sont essentielles pour protéger le système cardiovasculaire.

0: Et Tonton Yves est en mode pouce-bouton. Il envoie les musiques et les chroniques et manque d'inspiration orale. Mais bon, avez-vous envie de m'entendre bavasser? Alors, sortez, allez voir du monde, des amis, allez danser, au théâtre, à une exposition, un débat, un cours de yoga. Il y a tant d'activités possibles. Voici justement une petite liste des annonces locales, des événements culturels ayant lieu proche de chez vous. Voici... Venez nombreux. Bon, j'espère que vous notez bien les conseils formes de Nathalie, toujours judicieux. Mais pour l'instant, tournons-nous vers la rédaction qui nous présente l'actualité du monde durant le journal d'info à 7h30. Bonjour.
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2: Bonjour, bonjour à tous. Quelle mobilisation pour le cinquième acte de la colère lycéenne. Les syndicats appellent à la grève aujourd'hui. La question des moyens reste au cœur des revendications. Sébastien Lecornu détaille sa mesure pour faire baisser le prix du gazole dans une vidéo. Il promet 10 euros d'économie par plein. Et puis les virus de l'hiver reviennent. Pour s'en protéger, il y a la vaccination. La campagne contre la grippe et le Covid débute aujourd'hui. Acte 5 de la mobilisation lycéenne, l'intersyndicale étudiante et professionnelle appelle à une journée de grève pour réclamer plus de moyens dans l'éducation nationale. Un rassemblement lancé une nouvelle fois par les étudiants eux-mêmes, mais également soutenu par les syndicats de l'éducation. Parmi eux, les représentants des lycées professionnels qui sont mobilisés. Ils partagent des problèmes similaires aux lycées d'enseignement général, comme la vétusté des salles de cours ou Parcoursup. Mais ils rencontrent aussi leurs propres difficultés, comme l'explique le secrétaire général du syndicat des lycées professionnels, Axel Benoist.
3: Il y a un sujet supplémentaire en lycée professionnel, c'est la difficulté à trouver des lieux de stage. Alors qu'on les pousse, on les force à aller de plus en plus en entreprise, finalement ils ont plus de mal à les trouver. Et ce qui nous remonte aussi, ce que nous aussi en tant qu'enseignants on dénonce régulièrement, c'est le fait que bien souvent dans les stages, les élèves vont effectuer des tâches qui ne correspondent pas à leur formation. Arrêtons d'imposer, d'augmenter le temps de stage et au contraire, remettons des heures de formation dans les ateliers des lycées pro et en enseignement général. C'est là effectivement qu'ils pourront apprendre le métier de manière complète.
2: Et cela concerne un grand nombre de lycéens. En France, plus de 620 000 élèves sont inscrits en lycée professionnel cette année. Reste aussi la question de la mobilisation. Aujourd'hui, 450 000 manifestants recensés au plus fort par les syndicats, 130 000 jeudi dernier. C'est un vote très attendu par les associations et les collectifs féministes. La proposition de loi intégrale contre les violences sexuelles et sexistes est soumise au vote solennel des députés cet après-midi. Des rassemblements sont aussi organisés, notamment à Paris, en fin de matinée, place de la Bastille. L'Assemblée, qui doit aussi se pencher sur le budget 2027, un débat sur la dette est prévu aujourd'hui. Dans le même temps, la Banque de France confirme sa prévision pessimiste de croissance pour le troisième trimestre cette année, plus 0,1% du PIB. Une croissance plombée par les prix de l'énergie, justement 10 euros d'économie à chaque plein. La promesse du Premier ministre, Sébastien Lecornu a détaillé la mesure de libération de gazole des stocks stratégiques français, censé faire baisser les prix à la pompe. Dans une vidéo postée sur X, le chef du gouvernement explique comment la facture va baisser et surtout que les distributeurs seront obligés d'appliquer la remise.
4: L'État va libérer ce gazole aux distributeurs de carburant à environ 28 centimes d'euros le litre, alors qu'il se négocie aujourd'hui à environ 1,10 € sur le marché de gros.

0: 14 ans a blessé le principal, une enseignante, et une troisième victime avec un fusil. Il a été interpellé. Les parents ont été placés en garde à vue. On ne connaît pas encore les raisons du passage à l'acte. C'est un rituel de la saison. La double campagne de vaccination contre la grippe saisonnière et le Covid-19 est officiellement lancée partout en France. Une piqûre de rappel pour près de 19 millions de Français. D'autant plus, Anna Granger, que le Covid circule déjà activement avec une hausse d'environ 70% du nombre de cas chez les adultes fin septembre.
1: Oui, le Covid n'a pas attendu l'automne pour revenir. Les autorités observent une reprise épidémique depuis la rentrée parce que contrairement à la grippe, ce virus n'a pas encore de vraie saisonnalité. Face à lui, la vaccination qui permet de maintenir un bouclier immunitaire chez les plus fragiles avant les grands froids. Priorité donc aux plus de 65 ans, aux personnes atteintes de maladies chroniques et aux femmes enceintes. Pensez à vérifier le calendrier. Il faut avoir respecté un délai d'au moins 6 mois depuis votre dernière injection ou votre dernière infection au Covid. Et pour le reste de la population, la vaccination reste possible et surtout, elle est entièrement gratuite.
0: Les autorités rappellent que les deux injections contre la grippe et le Covid peuvent être faites le même jour, une dans chaque bras. L'épidémie de grippe particulièrement sévère l'an dernier a fait 12 700 morts en France. Et puis, on termine avec le foot. Deux clubs français à suivre pour la deuxième journée de Ligue de la Ligue des Champions. À 18h45, Lens affronte le Sporting Portugal, puis à 21h, Arsenal-Lille. Au classement, le PSG reste en tête. Voilà pour l'actu, très bonne journée à tous.

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1: Le comité des fêtes de Évaillé-Saint-Haussmann organise le dimanche 18 octobre une randonnée pédestre et VTT, l'Évaillé-Aisne. Départ dès 8h au local communal, rue de l'ancienne gare à Évaillé, pour des parcours pédestres de 8,5 km, 13,5 km et 21 km, et des parcours VTT de 26, 37 et 52 km. Ravitaillement sur les circuits, gratuit pour les moins de 12 ans. Plus de renseignements par le comité des fêtes de Évaillé-Saint-Haussmann.
2: Le dimanche 11 octobre, cyclocross de Parigné-l'Évêque à la Roche-Pavie. Rendez-vous dès 12h30 pour un mini cyclocross, à 13h30 pour les U15 et les U17 et les dames, et à 15h pour les U19, les U23, les seniors et les dames.
1: Le samedi 17 octobre, de 9h à 19h, c'est la fête de la courge. Marché de producteurs et artisans, repère café, projection de films, vente à la ferme, concert. Rendez-vous à la ferme des Trois Chemins de Saint-Agile. 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
3: Prix d'un appel local gratuit depuis une box.
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0: Comme dans Venez Nombreux, je présente les festivités les plus importantes des communes que je vous présente durant Sartoise-Montvaux. Bonjour. Aujourd'hui, nos pas nous mènent en Maine Blanc, à quelques kilomètres à l'est du Mans, canton de Savigné-l'Évêque. Mais je vous avoue de suite, cette balade est presque archéologique, car il vous faudra retrouver les limites de la route dont je vous évoque le nom. La route.
1: Car j'étais sur la route toute la semaine journée.
0: Oui, presque, car nous sommes sur la route qui relie Nuillé-le-Jalet au Breil-sur-Mérise, juste en provenance de la Pologne. Non, pas le pays. Vous traversez le lieu-dit la Pologne, au sud-est du territoire et du bourg de Nuillé-le-Jalet, juste avant d'entrer dans le hameau. La route, dépendant de Nuillé-le-Jalet, mais territoirement collée au nord du Breil-sur-Mérise, faisant de ce hameau plus une extension du quartier d'habitation de cette commune qu'un hameau et commune de Nuillé-le-Jalet. Alors, sortez votre panoplie d'enquêteurs, votre meilleur plan. Chaussez vos meilleurs escarpins, ou plutôt chaussures de randonnée, et partez à la découverte du hameau La Route, et ainsi essayez de déterminer ses limites et bâtiments emblématiques. Néanmoins, situé au sud-est du territoire de Nuillé-le-Jalet, le hameau La Route est bordé par Nuillé-le-Jalet et le Breil-sur-Mérise. Par contre, le hameau La Route ne semble être qu'un hameau d'habitation, ne portant pas trace de patrimoine et d'occupation antérieure. À vous de partir en quête de tout indice. Fin de cette balade au hameau La Route, dépendant de Nuillé-le-Jalet. Mais nous nous retrouvons très vite pour une nouvelle déambulation sartoise. À bientôt, et sartoisement vôtre.
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1: Il est 8h.
2: 8h. Et voici l'essentiel des infos à retenir avec le flash info de la matinale. C'est pas trop tôt. Bonjour.
3: Bonjour à tous. Quelle mobilisation pour le cinquième acte de la colère lycéenne. L'intersyndicale étudiante et professionnelle appelle à une journée de grève pour réclamer plus de moyens dans l'éducation nationale. Un rassemblement lancé une nouvelle fois par les étudiants eux-mêmes, mais également soutenu par les syndicats de l'éducation. À Saint-Denis, par exemple, une partie du personnel du lycée Paul-Éluard bloque l'établissement. À Paris, les premiers blocages de lycée ce matin. 450 000 manifestants recensés au plus fort de la mobilisation par les syndicats. 130 000 jeudi dernier. C'est un vote très attendu par les associations et collectifs féministes. La proposition de loi intégrale contre les violences sexuelles et sexistes est soumise au vote solennel des députés cet après-midi. Des rassemblements sont aussi organisés, notamment à Paris, en fin de matinée, place de la Bastille. L'Assemblée, qui doit aussi se pencher sur le budget 2027. Un débat sur la dette est prévu aujourd'hui. Dans le même temps, la Banque de France confirme sa prévision pessimiste de croissance pour le troisième trimestre cette année, plus 0,1% du PIB. Une croissance plombée par les prix de l'énergie, justement 10 euros d'économie à chaque plein. La promesse du Premier ministre Sébastien Lecornu a détaillé la mesure de libération de gazole des stocks stratégiques français censés faire baisser les prix à la pompe. Chaque semaine, le gouvernement publiera un bilan du volume de carburant libéré, une mesure qui entrera en vigueur dès le 1er novembre prochain pour 3 mois. À Aubagne, un rassemblement en soutien à la communauté éducative prévu aujourd'hui. Il fait suite au tir hier dans le collège La Canale. Un élève de 14 ans a blessé le principal, une enseignante et une troisième victime avec un fusil. Il a été interpellé. Les parents ont été placés en garde à vue. On ne connaît pas encore les raisons du passage à l'acte. Et puis, c'est un rituel de la saison. La double campagne de vaccination contre la grippe saisonnière et le Covid-19 est officiellement lancée partout en France. Une piqûre de rappel pour près de 19 millions de Français. D'autant que le Covid circule déjà activement avec une hausse d'environ 70% du nombre de cas chez les adultes fin septembre. Voilà pour l'actualité. Très bonne matinée à tous.

0: commande de la matinale, c'est pas trop tôt, le mardi, reprend le micro à la rédaction pour le passer à Teddy pour la rubrique emploi, qui garde son double horaire, 7h10 et 8h10.
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2: Et on commence avec l'agence Manpower intérim, le Mans Tertiaire, qui recherche pour un de ses clients, basé dans le domaine de la gestion documentaire et du traitement de données, basé au Mans, des opérateurs ou opératrices de saisie. Vous assurez la saisie et la mise à jour d'informations clés dans les outils internes. Vous contrôlerez la fiabilité et la cohérence des données pour garantir leur exactitude. Vous détecterez, analyserez et corrigerez les anomalies avec rigueur. Vous organiserez et classerez les documents physiques ou numériques. Tout cela dans le respect des délais de traitement et des procédures internes. Vous avez idéalement une formation en administratif, secrétariat ou comptabilité. Les débutants sont acceptés, cependant, une première expérience sur un poste similaire est souhaitée. C'est pour une mission en intérim longue durée. Si vous êtes intéressé par cette offre, vous contactez l'agence Manpower Intérim Le Mans Tertiaire. Numéro de l'offre France Travail, 214 WGFF. La communauté de communes Maine-Saunois est actuellement à la recherche d'un référent ou d'une référente famille pour un contrat à durée indéterminée de 28 heures hebdomadaires pour travailler sur la commune de Bonnétable. En collaboration avec la direction, vous participerez à l'élaboration de projets sociaux et familiales du territoire. Vous développerez des actions collectives contribuant à l'épanouissement des parents et des enfants, au renforcement de la cohésion et aux relations de solidarité intrafamiliale. Vous contribuerez et coordonnerez les actions et services de soutien à la parentalité développée au sein du centre social. Vous participerez à l'animation et à la coordination des partenaires intervenant dans le champ des familles et de la parentalité. Vous avez idéalement un niveau Bac plus 2 en tant qu'intervenant ou intervenante sociale. Les débutants sont acceptés. Si cette offre vous intéresse, vous contactez la communauté de communes Maine-Saunois. Numéro de l'offre France Travail, 214-VZDS. La pizzeria Le Saint-Jacques de Torigny-sur-Duey recherche un ou une employée polyvalent de restauration pour un contrat à durée indéterminée de 35 heures hebdomadaires. Vous réaliserez et confectionnerez les pizzas tout en respectant les recettes et fiches techniques, que ce soit la préparation des garnitures, la découpe des garnitures, le conditionnement des pizzas pour le transport. Vous réceptionnerez et rangerez également les matières premières selon les règles d'hygiène. Vous assurez également le nettoyage et l'entretien du labo. Une formation au poste vous sera assurée. Vous travaillerez tous les jours, même le week-end, entre 6h et 16h en planning tournant. Les débutants sont acceptés. Si cette offre vous intéresse, vous contactez la pizzeria Le Saint-Jacques à Torigny-sur-Duey. Numéro de l'offre France Travail, 214-VWRX. La société Ouest Nettoyage, société experte dans le domaine de nettoyage industriel et multiservice, est actuellement à la recherche d'un agent de service homme ou femme pour un CDI à temps partiel sur le secteur de La Ferté-Bernard. Vous interviendrez directement dans les locaux d'un client sur La Ferté-Bernard. Vous travaillerez du lundi au vendredi de 5h30 à 7h30 en doublon avec un autre collègue. Si cette offre vous intéresse, vous contactez l'entreprise Ouest Nettoyage. Numéro de l'offre France Travail. Numéro de l'offre France Travail, 214-VFFY. Et enfin, l'hôtel Akena de Chéréo est actuellement à la recherche d'un veilleur ou d'une veilleuse de nuit pour travailler à l'hôtel Akena pour un CDI de 35 heures hebdomadaires. Vous serez garant de la sécurité de l'établissement et des clients. Vous accueillerez les clients au téléphone la nuit. Vous ferez un check-out. Vous gérez le premier entretien de l'hôtel quand cela est possible au niveau bruit. Vous participerez également à la mise en place du petit déjeuner quand cela est demandé. Une expérience de 3 mois est demandée en hôtellerie ou en accueil. Vous travaillerez principalement la nuit et le week-end. Si cette offre vous intéresse, vous pouvez directement aller postuler à l'hôtel Akena de Chéréo. Numéro de l'offre France Travail 214 SVCR.
3: Si l'une de ces offres vous intéresse, contactez France Travail sur son site internet francetravail.fr.

0: Patoche propose une sélection éclectique des films en sortie nationale demain mercredi durant Écran Large.
1: L'actualité du cinéma, c'est sur Écran Large. Salut à tous, salut Yves.
2: Salut Patoche, bonjour tout le monde.
1: On va commenter ensemble les films en sortie nationale ce mercredi 14 octobre. On a vu les bandes annonces, il y aura trois films dans cette chronique, du thriller et du film d'épouvante, et du film d'action. Et on va commencer avec Englouti, de Brian Duffield. Je vais le dire un peu à l'américaine, avec Austin Abrams, Josh Brolin et Elizabeth Shue. Le petit pitch, je t'écoute.
3: Au large de la côte californienne, Jay Gardiner part à la recherche de la dépouille de son père récemment disparu. Alors qu'il sonde les fonds marins, le jeune plongeur se retrouve soudainement avalé par un énorme cachalot. Piégé dans l'estomac de l'animal, il ne lui reste plus qu'une heure d'oxygène. Tandis que le compte à rebours est lancé, Jay prend conscience que les leçons de vie durement transmises par son père pourraient bien être la clé de sa survie.
1: Ouh là là, qu'est-ce que ça annonce tout ça? Eh bien, plongeons dans les entrailles du cachalot avec la bande-annonce. Beaucoup de cris, peu de dialogue, évidemment, on écoute.
4: C'est un cachalot, au secours!
5: Jay, maintenant tu fais quoi? Tu vas accepter ton sort.
4: Réfléchis!
5: Souviens-toi, survivre est un combat. L'océan sera toujours là. Si tu m'écoutes pas, tu crèves.

0: englouti. C'est dans toutes vos salles à partir de ce mercredi 14 octobre. Bon, eh bien, un gars, il se fait avaler par un cachalot. Il est dans l'estomac avec plein de poulpes, des méduses, enfin plein de saloperies qui sont pas mortes. Hein. Les acides gastriques de le cachalot doivent pas être très puissants parce qu'il l'a pas encore digéré. Et il a, lui, la seule chose, son oxygène pour survivre et résister aussi aux profondeurs et aux pressions des grands fonds. Ah, d'ailleurs, à un moment donné, il a les oreilles qui explosent. Il se bagarre avec des poulpes et on sait pas comment il va s'en sortir, mais il va s'en sortir. Peut-être qu'avec un peu de chance, il retrouvera son père qui avait disparu. Pourquoi pas? Bon, c'est peu probable tout ça, mais bon, voilà, ça a l'occasion de faire un film.
1: Bon, un film de survivalisme où le père a appris à son fils à se débrouiller dans une situation plutôt rare, mais qu'il considère qu'il peut rencontrer, puisque dans les fonds marins, il y a des cachalots. Et ben, cette situation arrive, comme par hasard, vive le cinéma. Et ben, justement, ce qu'il a appris, ça va le servir pour s'en sortir. Il s'est fait avaler, justement, parce qu'il faisait partie du repas, puisqu'il y avait des poulpes. Pas de bol, mais il va s'en sortir, sûrement, parce que sinon, on fait pas le film. Hein.
0: Certainement. Et puis, faut un englouti 2, probablement.
1: C'est ça.
0: Le deuxième film, on va partir sur le film d'action et des arts martiaux. On retrouve un jeu vidéo, c'est Street Fighter de Kitao Sakurai avec Noah Centineo, Andrew Koji, Kalina Liang. J'ai pas donné toute la distribution, puis j'avais pas toutes les adéquations avec les méchants qu'ils incarnent. En tout cas, pour les fans, ils vont reconnaître certains noms des héros. Je t'écoute, Yves.
2: En 1993, Ryu et Ken Masters, deux Street Fighters autrefois inséparables, sont replongés dans l'arène lorsque la mystérieuse Chun-Li les recrute pour le prochain World Warrior Tournament. Un affrontement brutal où se mêlent point, destin et fureur. Mais derrière cette battle royale se cache une conspiration mortelle qui les oblige à s'affronter, tout en faisant face aux démons de leur passé. Et s'ils échouent, c'est game over.
0: Eh bien voyons si la bande-annonce nous fait un petit game over. Attention, ça frappe fort. On essaye d'écouter les dialogues quand même. On en voit.
3: Mon frère, je t'ai trahi. Quelque chose de sombre grandit en moi. Tu n'es pas mon frère. Vas-y, fais-le.
4: Qu'est-ce que t'attends?
3: Pardonne-moi.
4: Pardon.
5: T'étais le meilleur combattant, et puis t'as disparu. Pourquoi?
3: La voie que j'emprunte aujourd'hui est sans combat. Je ne me bats plus.
5: C'est le truc le plus nul que j'ai jamais entendu. Ton frère Ken est en danger.
3: J'ai passé des années dans l'ombre de Ryu. Et aujourd'hui, je les battrai tous.
5: Ce tournoi n'est pas ce que tu crois. Si tu veux sauver ton frère, tu dois combattre.

0: stopping me.
1: Oh, dégage!
2: Là, ça commence à me plaire.
3: Les plus féroces, les plus forts, les plus terrifiants de tous les combattants.
4: C'est le Street Fighter!
2: Il a un look de clown.
3: Ah. Oups, t'aurais pu te faire mal.
2: You lose.
3: Piquez un peu.
5: I'm a street fighter.

0: ça, Gail.
1: Va savoir, Dan. Oh, tu vois pas qu'il y avait une main avec des griffes dans ce tournoi?
2: Street Fighter, c'est dans toutes vos salles à partir de ce mercredi 14 octobre. Bon, pas de surprise, je crois que ça va être la troisième adaptation de Street Fighter au cinéma. Il y a eu pas mal de dessins animés aussi, évidemment. Bon, ben Ryu et Ken, ils étaient fâchés, ils vont se réconcilier, ils vont se bagarrer entre eux, et puis ils vont vaincre tous les méchants qui vont passer devant eux. Voilà, une histoire de rédemption, de retour. Et tous ceux qui aiment les méchants que vous connaissez, Blanca, le Yogi, etc., le colonel, je sais plus comment il s'appelle, eh bien, ils sont là. Ils vont faire de la bagarre et probablement qu'ils devraient gagner la Battle Royale.
3: Bon, moi je ne suis pas jeu vidéo, je connais Street Fighter de nom, je sais que ça se fout sur la gueule, que c'est un jeu de combat qui donc a été tellement populaire qu'il est arrivé au cinéma comme tu viens de le signaler. Ça cassène dans tous les sens, c'est plein d'effets justement numériques pour toutes les bastons et compagnie. On retrouve la gueule de tous les personnages que vous avez justement dans le jeu vidéo, mais à part ça, moi je passe mon chemin parce que ça ne m'intéresse pas du tout.
2: Voilà pour les fans. On va finir avec un film d'horreur. Ça s'appelle Malfaisante de Rob Savage avec Jessica Chastain, Jet Duplass et Arabella Olivia Clarke. Le petit pitch, je t'écoute.
3: Malfaisante nous entraîne dans l'univers de la très jeune Bella, dont le quotidien se détériore de jour en jour en raison de la relation qu'elle entretient au cœur de sa propre maison avec une entité malveillante qui ressemble étrangement à sa propre mère.
2: Qui ressemble? Si ça ressemble, eh bien, on va essayer d'écouter la bande-annonce pour voir à quoi ça ressemble.
4: Coucou ma chérie.
5: Tu rentres tôt?
4: J'ai un trou dans mon planning, j'ai eu envie de déjeuner avec toi. Où est papa?
5: Il s'est endormi dans le bureau, je vais le chercher.
4: Laisse-le dormir, il faut qu'il se repose. De la glace aux cookies pour le déjeuner? Non, quelle mère je serais si je te laissais manger ça? Je te fais des œufs brouillés.
5: C'est ce qu'on a mangé au petit-déj.
4: C'est vrai, j'ai oublié. Alors je te fais des pâtes. Celles que tu préfères. Tu veux que je te dise un truc un peu dingue?
5: Oui.
4: Parfois, je pense à quand toi et moi, on était une seule personne. Tu t'en souviens?
5: Quand j'étais un bébé dans ton ventre.
4: Et tu te souviens où tu étais avant ça?
5: Non.
4: Tu étais dans mon cœur. Entrer dans ton cœur.
5: T'avais dit que tu sortirais pas de ma chambre.
4: Tu avais l'air un peu seul.
6: Wow.
7: Qu'est-ce que tu faisais cuire?
6: Bella, tu sais qu'il faut qu'un adulte soit avec toi. Il y avait quelqu'un dans la maison.
5: N'aie pas peur, maman. Elle est gentille. Des fois, elle est là, des fois, elle est pas là. C'est vraiment toi? Tu me fais une blague?

0: Malfaisante, c'est dans toutes vos salles à partir de ce mercredi 14 octobre. Eh bien, on vous avait prévenu, il y a du Scream, la petite fille, elle a peur, la mère, elle a peur parce qu'elle connaît pas cette entité qui lui ressemble. On sait pas trop pourquoi. Des fois, justement, on sait pas à qui on a affaire. Voilà, on saute dans tous les sens et je dis que c'est pas facile pour la gamine de jouer un film comme ça. Bon, le mari est plutôt absent, je trouve. Et tout se joue entre cette entité et cette petite fille. Et est-ce qu'on va pouvoir se débarrasser de cette saloperie?
1: Double rôle pour Jessica Chastain qui justement évolue entre le côté la mère poule et le deuxième rôle avec ce côté qui lui-même est double rôle puisque elle est à la fois bienveillante avant de se mettre à tourner un côté malveillant. Donc c'est pour ça que la petite ne sait pas si elle est toujours en présence de sa mère vrai ou de sa mère de substitution malveillante. Et donc tout ce rôle est très intéressant parce qu'on a du mal à se positionner. Et donc ça fout les chocottes puisqu'on ne s'attend pas à qui on a affaire en face.
0: Voilà, bon, pour ceux qui aiment sursauter, voilà, trois films différents, mais ça reste du thriller, du film d'action et de l'horreur. Il y a pour tous les goûts, là ça frissonne un peu partout. En tout cas, merci Yves.
1: Salut Patoche, au revoir tout le monde.
0: Salut.

0: après.
1: Ah, j'espère que votre réveil se passe bien. Forcément, de toute façon, puisque vous écoutez Ornithorynque. Actuellement, c'est la matinale, c'est pas trop tôt. Différent et puis debout, avec Tonton Yves. Et hop, justement, Tonton Yves s'éclipse à nouveau entre deux musiques et chroniques.

0: Bon.
1: Et un peu de rock ira avec vous à cette occasion.
0: Alors, demandez à Luc d'y injecter une dose de rock.
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3: Welcome, ladies and gentlemen. Votre dose de rock du jour sur Ornithorynx, c'est Megadeth avec le titre Symphony of Destruction.

0: Vous venez d'entendre Symphony of Destruction par Megadeth. C'était votre dose de rock quotidienne sur le 90.2. A très vite. Et surtout, rappelez-vous que le rock'n'roll est immortel.
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0: Qu'est-ce que je fais ce soir ou les prochains jours? Bon, d'habitude, j'écoute fidèlement les programmes riches et variés présents sur les ondes d'Ornithorynque. Mais comme je ne suis pas à l'antenne ce soir... Ouais, les chevilles et l'ego de tonton Yves se portent bien. Il faut également savoir s'autoriser des escapades culturelles. Alors, je pioche dans l'agenda Venez Nombreux.
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2: Le dimanche 18 octobre, de 9h à 18h, à l'espace du lac de La Ferté-Bernard, retrouvez la fête de l'automne avec marché artisanal, animation et restauration.
3: Le jeudi 15 octobre à Saint-Calais, Blabla Papy et Ritournelle. C'est un spectacle de lecture musicale accompagné d'une dégustation. Interprété par Jérôme Combe et Louise Gravez de la compagnie des Tombées de la Lune. Rendez-vous à 18h au Centre culturel Place de l'Hôtel de Ville. Et c'est gratuit pour tout public dès 9 ans.
2: Le club de foot du Luar organise une soirée faux filet frites le 17 octobre à la salle des fêtes du Luar à partir de 19h30. La soirée sera animée par DJ John. Réservation possible jusqu'au 10 octobre. 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
1: Bien, bon, une fois le deuxième passage de l'agenda culturel vers 8h45, la matinale, c'est pas trop tôt, approche de la fin, mais c'est le retour de Nathalie et Lionel qui viennent nous déclamer l'horoscope du jour, puis Teddy nous propose une chanson issue de l'album de la semaine.
2: Bonjour à tous, nous fêtons Gérot en ce 13 octobre. Serez-vous le chouchou des planètes ?
3: Bélier, sur le plan professionnel, vous viserez haut et vous aurez bien raison, car Jupiter vous soutiendra de tout son poids.
2: Taureau, tout ce qui ressemblera de près ou de loin à une contrainte vous mettra dans tous vos états.
3: Gémeaux, vous aurez du mal à prendre des décisions qui s'imposent et tout votre travail s'en trouvera ralenti.
2: Cancer, c'est un ciel bienveillant qui joue actuellement sur votre morale.
3: Les lions, le moment sera venu de mettre la dernière touche au projet qui vous tient le plus à cœur.
2: Vierge, un heureux concours d'influence astrale vous fera voir la vie en rose aujourd'hui. Votre vitalité sera donc à la hausse.
3: Les balances, aujourd'hui, il vous sera facile de réaliser ce qui vous tient à cœur.
2: Scorpion, votre imagination à la fois riche et fertile vous invite à voir la vie en rose.
3: Les Sagittaires, prenez soin de vous, acceptez-vous comme vous êtes et profitez du moment tel qu'il se présente.
2: Capricorne, avec le concours d'Uranus, vous réussirez à satisfaire une ambition légitime.
3: Verseau, vous serez plein d'enthousiasme et avec votre joie de vivre, eh bien, vous entraînerez tout le monde à votre suite.
2: Enfin, Poisson, ne vous enfermez pas dans vos habitudes routinières, ouvrez-vous aux autres. Bonne journée à tous, on se retrouve demain bien sûr pour un nouvel horoscope, nous fêtons juste.
4: Salut à tous et bienvenue sur l'antenne de votre radio locale Ornithorynque. C'est l'heure de se retrouver pour Au cœur de l'album, la découverte musicale de la semaine. Et cette semaine, je vais vous parler d'un groupe sartois qui s'appelle Méric. Le groupe de rock alternatif, né en mars 2023 à la rencontre de quatre musiciens aux influences punk, rock et pop. En novembre 2023, ils ont dévoilé Distorsion, leur premier album de 12 titres qui ne manquent pas de caractère. Des guitares saturées, une basse, une batterie, mais aussi de la trompette, le tout accompagné de textes en français. Une belle identité musicale pour ce groupe sartois qui navigue entre rock alternative, grunge, punk et une énergie brute et authentique. Distorsion, c'est le premier album du groupe sartois Méric. Et c'est un album que j'ai ressorti des tiroirs rien que pour vous sur l'antenne d'Ornithorynque. Alors tout au long de cette semaine, on va retrouver des titres extraits de cet album. On écoute tout de suite le titre « Pas vu, pas pris ».

0: Et le groupe Merrick à l'instant sur l'antenne de votre radio locale Ornithorynque, un extrait de l'album Distorsion qui est sorti en novembre 2024. J'avais envie de vous faire plaisir en redécouvrant ce groupe sartois à l'instant dans votre rubrique au cœur de l'album sur Ornithorynque.
1: Eh ben voilà, une fois que l'horoscope de Nathalie et Lionel est passé et que Teddy nous a présenté l'album de la semaine avec au cœur de l'album, il est quasiment 9h. Juste le temps pour moi de vous saluer bien bas et de vous souhaiter une belle journée de mardi. Demain, c'est Patoche qui prend le relais. Salut !
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3: Bonjour à tous. Une mobilisation dans le calme, dans l'ordre et le respect à la fois des personnes et des biens. L'appel d'Emmanuel Macron à l'occasion du 5e acte de protestation lycéenne. Le président craint de nouveaux débordements, comme on a pu le voir ces dernières semaines. Des blocages d'établissements recensés dès ce matin à Paris, notamment la faculté Assas. Dans la capitale, deux manifestations sont prévues par l'Union étudiante d'un côté et par Solidaires de l'autre. Les deux convergeront vers Matignon et ses environs. Un appel à la grève est lancé par l'intersyndicale étudiante, des professions de la éducation, mais aussi au-delà. Sudrail à la SNCF, par exemple, appelle à rejoindre le mouvement. Le budget à l'Assemblée. À partir d'aujourd'hui, les députés vont se pencher sur le projet de loi de finances, notamment la partie recettes qui a été rejetée en commission. L'hémicycle devra donc repartir de la copie du gouvernement, d'autant qu'il y a urgence. Le Fonds monétaire international prévoit une croissance de 0,4% cette année en France contre 1,1% dans la zone euro. L'enquête se poursuit à Aubagne. On ne connaît toujours pas les motivations précises de l'élève de 14 ans qui a tiré au fusil dans le collège Joseph Lacanale hier, faisant 3 blessés dont le principal. L'adolescent et ses parents ont été placés en garde à vue. Le pape Léon XIV se fait opérer aujourd'hui à Rome. Le souverain pontife doit se faire retirer un nodule pulmonaire. Les médecins prévoient une convalescence d'environ une semaine. Son voyage en Amérique latine le 6 novembre prochain est maintenu. Sommes-nous tous égaux face aux impôts? Non, selon l'ONG Oxfam qui attaque l'État en justice pour un manquement à prélever l'impôt de façon juste et égalitaire. Selon l'organisme, notre système fiscal est inégalitaire car de grandes fortunes tirent profit de beaucoup de failles. Sans réponse satisfaisante à son recours gracieux d'ici 2 mois, l'ONG prévoit un recours en plein contentieux devant le tribunal administratif. Et puis, vers une baisse des émissions de gaz à effet de serre cette année, selon les prévisions du site EPAS chargé de les mesurer, les émissions vont diminuer de près de 3%. Les secteurs des transports ou du bâtiment auront contribué à cette baisse. Voilà pour l'actu, très bonne matinée à tous.

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2: Bonjour à toutes et à tous, bienvenue dans un nouveau Un pas devant l'autre. Cette semaine, je vous propose d'aborder une simple petite chose, prendre soin de tout ce que nous avons autour de nous, de tout ce que nous adoptons. Prendre soin, pourquoi ? Quelques atouts. Cela va nous permettre de préserver les ressources de notre planète. Cela va nous permettre de préserver nos petits sous-sous. Cela va nous permettre de garder longtemps ce que nous adoptons ou achetons. Cela va nous permettre de ne pas avoir besoin de le remplacer. De ne pas avoir besoin de jeter souvent. En gros, nous allons protéger la Terre, notre planète, notre milieu de vie, en changeant notre mode de consommation.

faire, prendre soin de tout ce qui nous entoure. Et oui, en rester à l'écoute. Monsieur Alain Schneider s'est essayé à écrire une petite chansonnette qui va plaire aux grands et aux petits. Terriens sur la terre, et on écoute la suite de son histoire. Inspiré, vous allez le comprendre tout de suite, par des peuples qui ont vécu en lien et très près de tout ce qui nous entoure.

et aussi prendre soin. Ce pourrait être une histoire d'amour, l'amour de tout ce qui nous entoure, de nous-mêmes, des autres. Allez, un petit extrait que l'on connaît mais qui réchauffera les cœurs. Prenez soin de vous, à très vite.

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0: Merci.
1: Bonjour tout le monde, bienvenue sur l'antenne de votre radio. Vous écoutez Ornithorynque, qu'il est 10h.
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0: Tous les jours de la semaine de 10h à 11h, votre émission télé avec vous est en direct sur l'antenne de votre radio locale Ornithorin. Que soyez les bienvenus, on va parler de l'actualité locale aujourd'hui. Et je suis pas seul. Eh non, tout au long de cette semaine, il y aura un petit nouveau avec nous, en tout cas qui est là pour cette semaine. Bonjour Lander.
1: Bonjour Teddy.
0: Comment ça va?
1: Ça va et toi?
0: Bon oui, plutôt pas mal. On est reparti pour une nouvelle édition. Bon, tu vas nous accompagner tout au long de cette semaine.
1: C'est ça.
0: On va parler de toi d'ailleurs dans un instant parce que tu es actuellement troisième.
1: Oui.
0: J'allais dire au lycée. Oui, en lycée. Voilà, troisième au lycée. Au collège, hein, au collège. On va en parler tout à l'heure justement de ta vie, de ta formation, de qui es-tu. En plus, j'ai appris récemment que tu pouvais nous parler dans différentes langues. Alors ça, je ne comprends pas pourquoi. On va rester français si tu veux bien.
1: Oui, bien sûr, bien sûr.
0: Bon, on salue évidemment toutes celles et ceux qui nous écoutent et qui parlent plusieurs langues comme Lander. À 13 ans, il parle très bien le néerlandais. 13 ans,
1: le néerlandais.
0: Oui. 13 ans ou 14 ans?
1: 14 ans.
0: 14 ans, très bien le néerlandais. Mais écoute, tu peux nous dire que c'est les infos tout de suite en néerlandais?
1: Bon, peut-être pas,
0: non. Mais par contre, lui, il va nous donner les infos tout de suite sur l'antenne d'Ornithorin. C'est Nicolas Gomez pour les informations. Bonjour Nicolas.
2: Bonjour à tous. Une mobilisation dans le calme, dans l'ordre et le respect à la fois des personnes et des biens. L'appel d'Emmanuel Macron à l'occasion du cinquième acte de protestation lycéenne. Le président craint de nouveaux débordements, comme on a pu le voir ces dernières semaines. Des blocages d'établissements recensés dès ce matin à Paris, notamment la faculté Assas. Dans la capitale, deux manifestations sont prévues par l'Union étudiante d'un côté et par Solidaire de l'autre. Les deux convergeront vers Matignon et ses environs. Un appel à la grève est lancé par l'intersyndicale étudiante, des professions de l'éducation mais aussi au-delà. Sudrail à la SNCF par exemple appelle à rejoindre le mouvement. Le budget à l'Assemblée. À partir d'aujourd'hui, les députés vont se pencher sur le projet de loi de finances, notamment la partie recettes qui a été rejetée en commission. L'hémicycle devra donc repartir de la copie du gouvernement, d'autant qu'il y a urgence. Le Fonds monétaire international prévoit une croissance de 0,4% cette année en France contre 1,1% dans la zone euro. L'enquête se poursuit à Aubagne. On ne connaît toujours pas les motivations précises de l'élève de 14 ans qui a tiré au fusil dans le collège Joseph Lacanal hier, faisant 3 blessés dont le principal. L'adolescent et ses parents ont été placés en garde à vue. Le pape Léon XIV se fait opérer aujourd'hui à Rome. Le souverain pontife doit se faire retirer un nodule pulmonaire. Les médecins prévoient une convalescence d'environ une semaine. Son voyage en Amérique latine le 6 novembre prochain est maintenu. Sommes-nous tous égaux face aux impôts? Non, selon l'ONG Oxfam qui attaque l'État en justice pour un manquement à prélever l'impôt de façon juste et égalitaire. Selon l'organisme, notre système fiscal est inégalitaire car de grandes fortunes tirent profit de beaucoup de failles. Sans réponse satisfaisante à son recours gracieux d'ici 2 mois, l'ONG prévoit un recours en plein contentieux devant le tribunal administratif. Et puis, vers une baisse des émissions de gaz à effet de serre cette année, selon les prévisions du site EPAS chargé de les mesurer, les émissions vont diminuer de près de 3%. Les secteurs des transports ou du bâtiment auront contribué à cette baisse. Voilà pour l'actu, très bonne matinée à tous.
0: Merci Nicolas, à tout à l'heure.
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0: Et pour terminer ces informations, un petit point sur la météo pour aujourd'hui, Lander.
1: Aujourd'hui, en Sarthe, nous allons profiter de températures plutôt douces pour la saison, mais il faudra composer avec un ciel assez chargé.
0: Aïe, aïe, aïe, aïe.
1: Le temps va rester nuageux ce matin et les températures autour de 17 à 20 degrés. Quelques éclaircies pourront faire des apparitions en fin de matinée. Cet après-midi, le mercure continuera de grimper pour atteindre entre 22 et 24 degrés selon les secteurs. Les averses pourront se développer, notamment en début d'après-midi. En soirée, le ciel restera bien nuageux, mais le risque de pluie devrait progressivement diminuer et les températures avoisineront encore les 18 à 20 degrés en début de soirée.
0: Bon, une belle soirée en tout cas en perspective. Merci Lander. On va faire un petit point là sur... On continue évidemment notre voyage musical comme chaque jour avec un titre qui était numéro 1 le 13 octobre 1978. À cette date, un grand groupe mythique domine les classements musicaux français. Alors en 1968, Lander, tu étais né évidemment?
1: Bien sûr, bien sûr.
0: Bien sûr. Et qui était numéro 1 le 13 octobre 1968?
1: Je sais pas.
0: les Beatles avec leur immense succès de Hey Jude qui a largement dominé les classements musicaux français. Le titre était numéro 1 le 13 octobre 1968. Le single est sorti en août de cette année-là. Une chanson notamment écrite par Paul McCartney. À l'origine, il la compose pour réconforter Julian, le fils de John Lennon, alors que ses parents traversent une période difficile. Le titre commence tout en douceur avec une mélodie au piano et la voix chaleureuse de Paul McCartney, mais au fil des minutes, la chanson prend une dimension spectaculaire jusqu'à son célèbre final en chœur qui fait na na na na na na. Ok, excuse-moi. Repris par des dizaines de voix et une performance énorme. Alors le 13 octobre 1968, c'était le titre numéro 1, les Beatles, qu'on écoute tout de suite. Voici Hey Jude sur l'antenne d'Ornithorynque. Hey.

0: vrai que ça donne tout de suite envie de, lever les bras, de les balancer. La la la la. Oh, voilà. On dirait ton papa qui chante Lander. Un petit peu. La la la la la la. Les Beatles et Jude. Ce titre était numéro 1 le 13 octobre 1966, 68, je sais plus, dans 68. Et on vient de l'écouter évidemment à l'instant sur l'antenne de votre radio locale ornithorynque.
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0: Et puis tiens, on embrasse celles et ceux qui nous rejoignent. On a Tonton Yves qui est actuellement en post-production, parce que vous l'avez retrouvé ce matin dans la matinale. Et il me dit que le 45 tours est un double face A avec Révolution comme autre titre. Merci Yves, si tu as des infos comme ça, n'hésite pas à nous les partager. On a toujours notre, besoin d'une encyclopédie Yves avec nous. Soyez les bienvenus, vous êtes sur Ornithorynque avec toujours Lander qui est toujours là.
2: Bonjour Teddy.
0: Ah, tu viens toujours de te réveiller. Bon, allez, on va parler d'histoire tout de suite. On se 13 octobre, comme chaque jour, un petit coup d'œil sur l'histoire, ce qui s'est passé en France et dans le reste du monde. On commence direction l'année 1307. 13 octobre 1307, année de naissance de Yves, justement. Eh bien, le roi Philippe le Bel ordonne l'arrestation des Templiers dans tout le royaume. Cet ordre religieux et militaire très puissant depuis les croisades est accusé d'hérésie. De nombreux membres sont arrêtés et emprisonnés. Leur grand maître Jacques de Molay sera finalement exécuté quelques années plus tard. Cette arrestation spectaculaire est souvent associée à la mauvaise réputation du vendredi 13, même si l'origine exacte de cette superstition reste discutée. Voilà, c'est de là que vient le vendredi 13. Quand tu iras au collège, quand tu retourneras au collège après les vacances, tu pourras dire, bah moi je sais pourquoi le vendredi 13 est souvent synonyme de mauvaise réputation.
2: Voilà. Je leur dirai.
0: Tu l'as noté ? Allez, vas-y, qu'est-ce que j'ai dit alors ? Voilà, merci. Allez, on continue direction l'année 1837. Le 13 octobre de cette année-là, l'armée française s'empare de Constantine en Algérie après une première tentative infructueuse en 1836. Une prise militaire qui s'inscrit dans la conquête coloniale de l'Algérie par la France, commencée quelques années auparavant. Autre date importante pour la France, c'est le 13 octobre 1946, là où les Français approuvent par référendum la constitution de la 4e République. Celle-ci sera promulguée quelques jours plus tard, le 27 octobre. La France se dote alors de nouvelles institutions après la Seconde Guerre mondiale et la chute du régime de Vichy. On regarde aussi ce qui s'est passé ailleurs dans le monde un 13 octobre. On recule un petit peu dans les années, direction 1775 aux États-Unis, le Congrès continental décide de créer une marine militaire qui deviendra le futur United States Navy. Et puis, le 13 octobre 2010, au Chili, c'est un immense soulagement. Les 33 mineurs qui étaient bloqués sous terre depuis plus de 2 mois sont tous remontés à la surface. Ils ont passé 69 jours dans la mine de San José, une opération de sauvetage suivie dans le monde entier via, évidemment, les différents réseaux, dont les réseaux sociaux. Voilà pour les quelques événements à noter sur le 13 octobre, mardi 13 octobre 2026 aujourd'hui. Eh bien aujourd'hui c'est l'anniversaire du chanteur que tu connais peut-être, Lander, le chanteur Park Ji-min.
2: Ah oui, je le connais.
0: C'est qui ?
2: C'est un chanteur de K-pop.
0: Exactement. Chanteur du groupe BTS, il fête ses 31 ans aujourd'hui. C'est également aujourd'hui l'anniversaire de la fille de Donald Trump, Tiffany Trump, qui fête ses 33 ans aujourd'hui. Bon anniversaire aujourd'hui à Arnaud Gidoin, qui fête ses 58 ans. Aujourd'hui, c'est également l'anniversaire de Philippe Torreton, l'acteur qui fête ses 61 ans. Christopher Judge fête ses 62 ans aujourd'hui. Bon anniversaire à Isabelle Gélinas, qui fête ses 63 ans, pardon. Aujourd'hui également, on souhaite un bon anniversaire à Arturo Brachetti, le magicien. C'est le premier quick changer en fait au monde. Tu sais, le quick change, tu vois ce que c'est ?
2: Non,
0: c'est,
2: je vois pas.
0: Tu vois pas, mais en fait, le quick change, c'est quand tu changes de vêtements très rapidement.
2: Okay.
0: Et donc, le premier au monde à avoir pas créé la discipline, mais en tout cas, en avoir l'avoir montré au monde entier, c'est ce magicien italien Arturo Brachetti, pardon, qui fête ses 67 ans aujourd'hui. Aujourd'hui, c'est également l'anniversaire du chanteur américain Paul Simon, qui fête ses 85 ans. Et aujourd'hui, c'est aussi l'anniversaire de Nana Mouskouri, La chanteuse grecque qui fête ses 92 ans aujourd'hui. Et aujourd'hui, c'est également l'anniversaire du chanteur Slimane. Slimane qui fête ses 37 ans. Bah, tiens, on va l'écouter tout de suite sur l'antenne d'Ornithorynque avec ce single des milliers de Je t'aime. Soyez les bienvenus. Vous êtes sur Ornithorynque. Il est 10h20. 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

0: Soyez les bienvenus, vous êtes sur Ornithorynque, il est 10h20.
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0: Nous sommes en direct avec toujours Lander qui est avec nous et on va revenir sur une actualité qu'on parlait hier. Le dernier bilan dressé par Dominique Lemener lors de la réunion du conseil départemental. Dominique Lemener qui est arrivé à la tête du conseil départemental en 2015, il y a 11 ans. C'était pour lui hier la dernière séance du conseil départemental en tant que président. Il est revenu sur les différents projets qu'il a menés pendant ces années. Alors évidemment, il a parlé des collèges, la construction de nouveaux établissements au Mans, à Arnage ou encore à Noyens-sur-Sarthe, la rénovation également de plusieurs collèges, notamment celui de Coulaines ou encore de Loué. Autre dossier important qu'il a tenu à souligner, qu'il a réussi à mettre en place lors de son mandat, les routes. Le département a poursuivi des travaux d'aménagement et de sécurisation avec de nombreux chantiers destinés à améliorer les déplacements des automobilistes. Dominique Lemener a également mis en avant les actions en faveur de l'environnement. Le département compte aujourd'hui 20 espaces naturels sensibles labellisés avec des mesures pour préserver la biodiversité. La culture, le sport, le tourisme et le patrimoine font aussi partie du bilan présenté avec notamment des investissements pour restaurer certains sites comme l'abbaye royale de l'époque. Mais ce bilan qui n'a pas fait l'unanimité, les élus de l'opposition ont salué certains projets tout en exprimant des réserves sur certains choix budgétaires et sur des priorités de la majorité. De son côté, Dominique Lemener, eh bien, a annoncé son départ de la présidence du conseil départemental puisque, je le rappelle, il a été élu sénateur en fin septembre dernier. Et c'est donc Frédéric Beauchef qui a été élu nouveau président du conseil départemental de la Sarthe, sans grande surprise évidemment, après une proposition, justement plusieurs personnes avaient été annoncées pour reprendre le poste et finalement le maire de Mamers qui reprend le poste de président du conseil départemental de la Sarthe. Il est 10h24, vous êtes sur Ornithorynque, c'est votre émission Teddy avec vous. Dans un instant, l'horoscope de ce mardi 13 octobre, juste après Christophe Willem, et puis on va parler Téloche d'ici quelques instants.

0: Bonjour à tous, nous fêtons Géraud en ce 13 octobre. Serez-vous le chouchou des planètes ?
1: Bélier, sur le plan professionnel, vous viserez haut et vous aurez bien raison, car Jupiter vous soutiendra de tout son poids.
0: Taureau, tout ce qui ressemblera de près ou de loin à une contrainte vous mettra dans tous vos états.
1: Gémeaux, vous aurez du mal à prendre des décisions qui s'imposent et tout votre travail s'en trouvera ralenti.
0: Cancer, c'est un ciel bienveillant qui joue actuellement sur votre morale.
1: Les lions, le moment sera venu de mettre la dernière touche au projet qui vous tient le plus à cœur.
0: Vierge, un heureux concours d'influence astrale vous fera voir la vie en rose aujourd'hui. Votre vitalité sera donc à la hausse.
1: Les balances, aujourd'hui, il vous sera facile de réaliser ce qui vous tient à cœur.
0: Scorpion, votre imagination, à la fois riche et fertile, vous invite à voir la vie en rose.
1: Les Sagittaires, prenez soin de vous, acceptez-vous comme vous êtes et profitez du moment tel qu'il se présente.
0: Capricorne, avec le concours d'Uranus, vous réussirez à satisfaire une ambition légitime.
1: Verseau, vous serez plein d'enthousiasme et avec votre joie de vivre, eh bien, vous entraînerez tout le monde à votre suite.
0: Enfin, Poisson, ne vous enfermez pas dans vos habitudes routinières, ouvrez-vous aux autres. Bonne journée à tous, on se retrouve demain, bien sûr, pour un nouvel horoscope. Nous fêtons juste.
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0: Arrested Development, à l'instant sur l'antenne de votre radio locale Ornithorynque.
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0: On est en direct, il est 10h32, c'est votre radio locale Ornithorynque. Et on va parler du programme télé, puisque ce soir sur TF1, c'est la 29e saison de Koh-Lanta. C'est-à-dire que l'émission a été créée avant toi, Lander.
3: Ah bon?
0: Ouais, 29e saison. Wow. Mon Dieu, je regardais ça quand j'étais tout gamin avec ma maman. Bon voilà, c'est ce soir et c'est sur TF1 à 21h10. On suivra Une famille en or à partir de 23h30. Sur France 2, on va retrouver La grande histoire de la marine à partir de 21h10, suivi de Justice en France avec l'audience correctionnelle à la cour d'appel d'Orléans. Sur France 3, vous allez retrouver la suite de votre téléfilm Monsieur avec Popek. Sur France 4, vous allez retrouver un film qui s'appelle France. Voilà, donc sur France 4, on retrouve France. Voilà, un film franco-allemand à retrouver ce soir avec Blanche Gardin, Léa Seydoux ou encore Benjamin Biolay. Bon, bah voilà, je sais pas si tu l'as déjà vu ce film-là.
3: Ah non, pas du tout.
0: Moi non plus, ça me dit rien. Bah, c'est ce soir et c'est sur France 4. Sur France 5, Enquête de santé. Sur M6, votre série 911, le retour des inédits évidemment. Sur Arte, Chine, Russie, Inde et compagnie, les nouveaux maîtres du monde. Sur France 4, sur la chaîne parlementaire, pardon, la 8e chaîne de votre télé, à 20h40, on parlera de Mussolini, le premier fasciste. Sur W9, l'énigme Céline Dion. Sur TMC, 90 minutes enquête, le retour des inédits. On parlera de rodéo, de chauffard, de fou du volant et de fou du vélo également. Sur TFX, qu'est-ce qu'on a fait au bon Dieu, le premier volet de la saga avec Christian Clavier, Chantal Lobillard et Habitant, ou encore on va retrouver Frédéric Bell et Élodie Fontan. C'est ce soir et c'est sur TFX. Sur Gulli, vous allez retrouver le film En Avant. Bon, c'est un film d'animation, hein. Je pense que tu vas regarder ça, hein. C'est pour les enfants. Donc voilà.
3: Oh, peut-être pas.
0: Je sais pas, on sait jamais. Moi, c'est ce soir, en tout cas, c'est sur Gulli. Si tu veux, note-le sur ton agenda. Sur C'est Star, vous allez retrouver le film Problemos, un film de Éric Judor, avec Éric Judor, entre autres. La présence également de Blanche Gardin. C'est ce soir et c'est sur C'est Star. Sur T18, vous allez retrouver un nouvel épisode de Non Élucidé. Sur Novo 19, Les Visages du Crime. Sur

Je sais pas. Bon, peut-être. Après, c'est vrai que maintenant, il existe plein de chaînes avec tous les réseaux également. Faudra chacun voit midi à sa porte. Vous êtes sur Ornithorynque. N'oubliez pas que ce soir, à partir de 18h, on va se retrouver pour l'émission l'After War 90-2000 avec le meilleur son des années 90 et 2000. Ça tombe bien. On va également retrouver ce soir à partir de 20h30. Notre ami Bertrand pour Dance Music, le meilleur du son mixé par Bertrand, meilleur du son des années 80, voilà, et surtout avec des versions maxi. Ça c'est plutôt sympa et ça plaît pas mal. Je vous souhaite de passer une excellente journée sur Ornithorynque. Dans un instant, on va continuer de parler de l'actualité locale. On va aller faire un tour du côté du Bray-sur-Mérise juste après Mélissa Mars et Pascal Obispo tout de suite.

0: En 2013, ils avaient cartonné tous les deux, Mélissa Mars et Pascal Obispo, 1980.
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0: Soyez les bienvenus, nous sommes en direct sur votre radio locale dans un instant. La rubrique Tous en forme avec Nathalie. On va parler de nourrir ses muscles. Tiens, Lander, tu fais comment pour nourrir tes muscles?

0: Ah, attends, j'allume ton micro déjà, vas-y.
1: Je fais du sport.
0: Ah, bah vas-y, tiens, tu fais quoi comme sport? Parce qu'on a dit qu'on parlerait de toi, donc c'est le moment.
1: Je fais de la boxe et de
0: oula,
1: l'escalade.
0: Ah, pardon, excuse-moi, je t'ai rien dit. Oula, il fait de la boxe, moi je vais me reculer un petit peu. Oui, de la boxe.
1: La boxe thaïlandaise.
0: D'accord, et de l'escalade, tu disais.
1: Oui.
0: D'accord, tu pratiques ça où?
1: La boxe, je la pratique à Conneray.
0: Ok.
1: Et l'escalade à Vibray.
0: D'accord, il y a un mur d'escalade à Vibray.
1: Oui.
0: D'accord, ok, bah très bien. Bon, bah bravo à toi. Alors, on disait que tu étais étudiant au collège. Où ça?
1: Je suis collégien au collège privé de Saint-Calais.
0: D'accord, collège...
1: Frères André.
0: Les Frères André, ok. D'accord, en troisième?
1: Oui.
0: Ok. Bon, et ben voilà, et ben en tout cas, tu as choisi de faire ton stage à la radio. Pourquoi?
1: Parce que la radio, c'est passionnant.
0: Ouais.
1: Avec le local jeune à Bouloir, on avait fait une activité sur la radio. C'était très intéressant.
0: D'accord. Ok. Alors, t'as vu aussi là les contours de la radio, parce qu'on a l'émission en direct, évidemment, le matin. Mais rien qu'hier, t'as été déjà mis dans le bain avec une interview. Avec de la paperasse, en fait. Faire de la radio, c'est pas uniquement parler dans le micro comme certains le pensent, hein, puisque je sais que certains qui nous écoutent pensent que je passe mes journées à parler dans un micro. Bah non, parce que tu l'as bien vu hier, il y avait des courriers à faire, il y avait des relances à faire, il y a des factures à faire, il y a des devis à faire. Voilà, il faut être polyvalent.
1: Oui.
0: Voilà, et c'est bien le fait de s'intégrer. En faisant des stages en radio, ça permet évidemment de voir un petit peu que tous les préjugés qu'on peut avoir, comme le routier n'est pas uniquement assis derrière son camion à tourner son volant et mettre le clignotant. Non, il y a autre chose derrière. Bon voilà, en tout cas, merci d'être présente et avec nous jusqu'à vendredi.
1: Oui.
0: Voilà. Bon, en tout cas, on a parlé hier de football, tu te souviens, dans l'émission de Teddy avec nous, où tu étais présent, mais tu étais en off hier. Là.
1: Oui.
0: Le temps de prendre ses marques. Puisqu'il y a eu un match de foot qui s'est disputé au Breil-sur-Mérise ce week-end. Alors, il y a eu l'équipe du Breil, l'équipe 2 du Breil qui est venue affronter l'équipe 3 sur la pelouse de Bouloir. Mais au Breil-sur-Mérise, eh bien, dans le cadre de la Coupe des Pays de la Loire, il y a eu l'équipe de La Ferté-Bernard qui venait affronter l'équipe du Breil-sur-Mérise en deuxième division départementale. La rencontre s'est terminée sur le score de 3-1. Mais c'est surtout ce qui se serait... Alors attention, tout est à prendre au conditionnel. C'est surtout ce qui se serait passé après le coup de sifflet final qui a fait beaucoup parler, d'après des éléments rapportés, des propos à caractère raciste auraient été tenus à l'encontre d'un des joueurs du club de La Ferté-Bernard par une personne du public placée derrière les supporters de La Ferté. Donc voilà, ce sera un supporter du Breil qui aurait tenu des propos racistes sur un des joueurs de La Ferté. Apparemment, ça aurait été filmé, la vidéo aurait été envoyée au club. Du côté du Breil-sur-Mérise, eh bien, les dirigeants ont tenu, eux, à clarifier la situation parce qu'ils condamnent évidemment les propos de cette personne qui ne fait pas partie du club, tout en rappelant que l'équipe n'est pas responsable du comportement des spectateurs. Le club de La Ferté, lui, dénonce fermement ses propos présumés. Son entraîneur rappelle que le racisme n'a pas sa place dans le sport et qu'il est important de ne pas laisser passer de tels comportements. La Ligue des Pays de la Loire doit désormais se pencher sur la situation et pourrait prendre des mesures à l'encontre du club du Breil-sur-Mérise. Et ça, c'est un peu dommage. Une affaire qui rappelle que sur le terrain, comme ailleurs, le respect doit rester une valeur essentielle au sport. Une valeur qu'on apprend au collège, entre autres, où tu es, même au sport, parce que j'imagine qu'en boxe thaï, comme tout autre sport, le respect, c'est un des principes fondamentaux.
1: Oui, oui.
0: Bon, ben voilà, en tout cas, bon, j'espère que l'histoire sera clarifiée et que l'équipe du Breil-sur-Mérise ne sera pas non plus trop pénalisée. Passez une belle journée, vous êtes sur Ornithorynx.
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0: Dans un instant, vous allez retrouver la rubrique Tous en forme. On parlera de musculature et la rubrique emploi également de ce mardi 13 octobre.

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1: Comment nourrir efficacement ses muscles? La présence de muscles protège du surpoids, des maladies cardiovasculaires ou encore du diabète. Le problème, à partir de la cinquantaine, une fonte musculaire naturelle se déclenche. La solution, prévoir une dose de protéines suffisante. Et oui, rien ne sert de faire du sport sans booster sa consommation de protéines qui nourrissent les muscles. Ainsi, un adulte doit normalement manger 0,8 g de protéines par kilo et par jour. Il faudrait monter de 1 ou 1,2 g à partir de 50 ans pour s'assurer de préserver ses muscles. Par exemple, si vous pesez 60 kg, cela représente 72 g de protéines au quotidien, soit de 10 à 12 œufs. L'apport de protéines par l'alimentation est fondamental pour fabriquer du muscle. Un bon équilibre des acides aminés essentiels est important également. Il faut que tout soit apporté à l'organisme dans de bonnes proportions pour que tout fonctionne bien et en particulier la synthèse de muscles. La viande maigre est préconisée alors qu'une alimentation en graisse saturée, viande grasse, charcuterie, réduit la fabrication de protéines au niveau des muscles. Les viandes maigres incluent les volailles, poissons et crustacés. Le blanc d'œuf représente le meilleur équilibre en acides aminés. Il est aussi possible d'apporter de grandes quantités de protéines avec les fromages, yaourts, mais aussi les végétaux, graines de chia ou de chanvre, également riches en oméga 3, les noix, champignons, algues, spiruline. L'association de céréales avec des légumineuses est aussi un apport végétal de protéines équilibrées en acides aminés essentiels. L'apport de leucine peut être augmenté car c'est un acide aminé essentiel des plus impliqués dans le métabolisme du muscle. On le trouve plus particulièrement dans les légumineuses, l'agneau, les poissons, les crustacés, le bœuf, les volailles, le porc, le fromage et les œufs. Les activités les plus efficaces pour refaire du muscle sont les exercices de renforcement musculaire. Ça va de soi. Ça consiste à monter des escaliers, à porter des charges. On peut effectuer des mouvements de gym ou encore de la musculation en salle. L'idéal est de faire travailler toutes les parties du corps. Enfin, les activités d'endurance, marche, natation, vélo, sont essentielles pour protéger le système cardiovasculaire.

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1: Et on commence avec l'agence Manpower Intérim, le Mans Tertiaire, qui recherche pour un de ses clients, basé dans le domaine de la gestion documentaire et du traitement de données, basé au Mans, des opérateurs ou opératrices de saisie. Vous assurez la saisie et la mise à jour d'informations clés dans les outils internes. Vous contrôlerez la fiabilité et la cohérence des données pour garantir leur exactitude. Vous détecterez, analyserez et corrigerez les anomalies avec rigueur. Vous organiserez et classerez les documents physiques ou numériques. Tout cela dans le respect des délais de traitement et des procédures internes. Vous avez idéalement une formation en administratif, secrétariat ou comptabilité. Les débutants sont acceptés. Cependant, une première expérience sur un poste similaire est souhaitée. C'est pour une mission en intérim longue durée. Si vous êtes intéressé par cette offre, vous contactez l'agence Manpower Intérim Le Mans Tertiaire. Numéro de l'offre France Travail 214 WGFF. La communauté de communes Maine-Saunois est actuellement à la recherche d'un référent ou d'une référente famille pour un contrat à durée indéterminée de 28 heures hebdomadaires pour travailler sur la commune de Bonnétable. En collaboration avec la direction, vous participerez à l'élaboration de projets sociaux et familiales du territoire. Vous développerez des actions collectives contribuant à l'épanouissement des parents et des enfants, au renforcement de la cohésion et aux relations de solidarité intrafamiliale. Vous contribuerez et coordonnerez les actions et services de soutien à la parentalité développés au sein du centre social. Vous participerez à l'animation et à la coordination des partenaires intervenant dans le champ des familles et de la parentalité. Vous avez idéalement un niveau Bac plus 2 en tant qu'intervenant ou intervenante sociale. Les débutants sont acceptés. Si cette offre vous intéresse, vous contactez la communauté de communes Maine-Saunois. Numéro de l'offre France Travail 214 VZDS. La pizzeria Le Saint-Jacques de Torigny-sur-Duey recherche un ou une employée polyvalente de restauration pour un contrat à durée indéterminée de 35 heures hebdomadaires. Vous réaliserez et confectionnerez les pizzas tout en respectant les recettes et fiches techniques, que ce soit la préparation des garnitures, la découpe des garnitures, le conditionnement des pizzas pour le transport. Vous réceptionnerez et rangerez également les matières premières selon les règles d'hygiène. Vous assurez également le nettoyage et l'entretien du labo. Une formation au poste vous sera assurée. Vous travaillerez tous les jours, même le week-end, entre 6h et 16h en planning tournant. Les débutants sont acceptés. Si cette offre vous intéresse, vous contactez la pizzeria Le Saint-Jacques à Torigny-sur-Duey. Numéro de l'offre France Travail 214 VWRX. La société Ouest Nettoyage, société experte dans le domaine de nettoyage industriel et multiservice, est actuellement à la recherche d'un agent de service homme ou femme pour un CDI à temps partiel sur le secteur de La Ferté-Bernard. Vous interviendrez directement dans les locaux d'un client sur La Ferté-Bernard. Vous travaillerez du lundi au vendredi de 5h30 à 7h30 en doublant avec un autre collègue. Si cette offre vous intéresse, vous contactez l'entreprise Ouest Nettoyage. Numéro de l'offre France Travail. Numéro de l'offre France Travail 214 VFFY. Et enfin, l'hôtel Akena de Chéréo est actuellement à la recherche d'un veilleur ou d'une veilleuse de nuit pour travailler à l'hôtel Akena pour un CDI de 35 heures hebdomadaires. Vous serez garant de la sécurité de l'établissement et des clients. Vous accueillerez les clients au téléphone la nuit. Vous ferez un check-out. Vous gérez le premier entretien de l'hôtel quand cela est possible au niveau bruit. Vous participerez également à la mise en place du petit déjeuner quand cela est demandé. Une expérience de 3 mois est demandée en hôtellerie ou en accueil. Vous travaillerez principalement la nuit et le week-end. Si cette offre vous intéresse, vous pouvez directement aller postuler à l'hôtel Akena de Chéréo. Numéro de l'offre France Travail 214 SVCR.
2: Si l'une de ces offres vous intéresse, contactez France Travail sur son site internet francetravail.fr.
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1: Et ben voilà, on arrive au terme de cette émission de Teddy avec vous. Une première également pour Lander, ça a été ?
5: Oui, très très bien.
1: Très très bien. Bon, une émission assez sympa, assez cool pendant une heure sur l'antenne d'Ornithorynque. On parle de l'actu local, on n'aura pas eu le temps de parler de tout. Mais je vous invite évidemment à revenir demain à partir de 10h sur Ornithorynque. Et Lander, d'ailleurs, tu feras l'émission tout seul demain ?
5: Oui.
1: Ok. Bon, autrement, moi je vous souhaite de passer évidemment une excellente journée à l'écoute de votre radio locale Ornithorynque. Je vous rappelle le programme. Tout à l'heure, on va se retrouver à 18h pour l'Afterwork 90-2000. D'ici une demi-heure, vous avez rendez-vous avec Patoche pour la rubrique Portrait d'artiste. On parlera eh bien d'un nouvel artiste pendant quelques minutes sur l'antenne d'Ornithorynque. Un artiste local. Ouais, autant parler du monde local. On va également retrouver ce soir à partir de 20h30 Bertrand pour l'émission Dance Music, et puis pour les fans de musique classique, rendez-vous à partir de 22h avec Frédéric Alexandre pour l'émission Allegro Symphonique. Merci Lander, à demain.
5: Merci, à demain.
1: Allez, bonne journée sur Ornithorynque.
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7: Bonjour à tous. Un soutien de plus pour les lycéens. La militante Greta Thunberg participera à une des deux manifestations parisiennes cet après-midi. Elle s'est rendue devant le lycée Paul-Éluard de Saint-Denis, bloquée par une dizaine de professeurs et personnels de l'établissement à l'occasion de l'acte 5 de la mobilisation lycéenne. 200 établissements seront fermés selon le ministre de l'Éducation nationale, Édouard Geffray. Des lycées sont bloqués depuis ce matin à Nice, Lyon ou encore Paris. Un appel à la grève est relayé aussi par la CGT. L'Assemblée qui se penche sur le budget 2020. Un débat sur la dette est prévu aujourd'hui. Dans le même temps, la Banque de France confirme sa prévision pessimiste de croissance pour le troisième trimestre cette année, plus 0,1% du PIB, une croissance plombée par les prix de l'énergie. Vous pourrez encore utiliser vos tickets restaurants pour faire vos courses. Les députés ont voté hier soir la proposition de loi pérennisant la possibilité d'utiliser ces tickets pour acheter des produits alimentaires en supermarché. 87 voix pour, aucune voix contre. La loi doit désormais être transmise au Sénat. Elle prévoit aussi une dématérialisation complète des titres restaurants à partir de 2028. 6 millions de salariés profitent de cet avantage. Au Mexique, une tempête tropicale et un ouragan font 5 morts. 4 membres d'une même famille ont péri dans des inondations dans le nord-ouest du pays. Et un sexagénaire a perdu la vie dans l'effondrement d'un mur dans le sud. Le pape Léon XIV se fait opérer aujourd'hui à Rome. Le souverain pontife doit se faire retirer un nodule pulmonaire. Les médecins prévoient une convalescence d'environ une semaine. Son voyage en Amérique latine le 6 novembre est maintenu. Une piqûre de rappel pour quelques millions de Français. Début aujourd'hui de la double campagne de vaccination contre la grippe saisonnière et le Covid-19, officiellement lancée partout en France. Le Covid circule déjà activement avec une hausse d'environ 70% du nombre de cas chez les adultes fin septembre. Et puis en sport, en tennis, le Français Arthur Géa se qualifie pour les quarts de finale du Masters 1000 de Shanghai. À 21 ans, Arthur Géa a écarté la tête de série Jakub Mencik. Voilà pour l'actualité. Très bonne journée à tous.
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Bienvenue sur l'antenne de votre radio locale Ornithorynque. C'est l'heure de se retrouver pour Au cœur de l'album, la découverte musicale de la semaine. Et cette semaine, je vais vous parler d'un groupe sartois qui s'appelle Méric. Le groupe de rock alternatif, né en mars 2023, à la rencontre de quatre musiciens aux influences punk, rock et pop. En novembre 2023, ils ont dévoilé Distorsion, leur premier album de 12 titres qui ne manquent pas de caractère. Des guitares saturées, une basse, une batterie, mais aussi de la trompette, le tout accompagné de textes en français. Une belle identité musicale pour ce groupe sartois qui navigue entre rock alternative, grunge, punk et une énergie brute et authentique. Distorsion, c'est le premier album du groupe sartois Méric. Et c'est un album que j'ai ressorti des tiroirs rien que pour vous sur l'antenne d'Ornithorynque. Alors tout au long de cette semaine, on va retrouver des titres extraits de cet album. On écoute tout de suite le titre « Pas vu, pas pris ».

C'était le groupe Méric à l'instant sur l'antenne de votre radio locale Ornithorynque. Un extrait de l'album Distorsion qui est sorti en novembre 2024. J'avais envie de vous refaire plaisir en redécouvrant ce groupe sartois à l'instant dans votre rubrique au cœur de l'album sur Ornithorynque.

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0: quand c'est l'hiver.
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0: Bonjour à tous, ornithorynque à la rencontre des artistes qui exposent sur la Sarthe. Et je suis avec Brian Dragon. Bonjour.
1: Bonjour.
0: Alors, vous l'entendez, Brian, c'est un petit côté effectivement anglo-saxon. Vous venez d'où ?
1: Je suis venu de la France, de la province de l'Ontario, dans le Canada. Une partie du Canada très anglophone. Et dans notre village, personne n'a parlé en français. Donc, j'ai appris le français ici.
0: Alors, vous êtes artiste peintre ?
1: Oui, je suis peintre depuis que j'ai pris mon retraite. Mm. J'ai dessiné depuis les décades, mais je n'avais jamais réussi de peindre avant, il y a une douzaine d'années.
0: Donc c'était d'abord le dessin, l'origine de votre passion pour l'art ?
1: Oui, le dessin, oui. Il y a encore mon passion principale.
0: Alors, dessin au pastel, au fusain, quelle est la technique que vous utilisez?
1: Je préfère les marqueurs.
0: Les marqueurs?
1: Oui, j'ai le résultat immédiat sur la scène et je dessine sur le lieu.
0: Le marqueur, c'est direct, c'est indélébile. On peut rattraper une bêtise qu'on a faite?
1: C'est possible, mais moi non, je marche en avant, je ne marche pas en arrière.
0: Donc quand c'est fait, on continue.
1: Exactement.
0: Alors comment on passe du dessin à la peinture justement? Qu'est-ce qui vous fait franchir le pas?
1: Il faut une conception pour la peinture. Et ensuite, on trouve que tous nos dessins sont les petites préparations pour l'ensemble du tableau. Mais mes tableaux étaient assez grands, donc il y avait pas mal de choses qui étaient en train de passer avec quelques personnages. Et donc le dessin était très important dans ça.
0: Donc une fois que c'est dessiné, vous peignez. Quelle technique, l'huile acrylique?
1: Oui, acrylique.
0: Acrylique, c'est une matière aussi qui est facile à travailler?
1: Effectivement, le huile est plus facile. Mais je suis impatiente et j'ai un peu changé vite fait avec acrylique.
0: Il n'y a pas le temps de séchage que nécessite l'huile.
1: Ouais, c'est ça.
0: Alors, quels sont les thèmes que vous dessinez dans la petite exposition que j'ai vue? Il y a quelques maisons avec toujours des personnages dans ces lieux.
1: Ok, ma thème à cette expo est avant, c'est le moment présent. Donc, le tableau va idéalement représenter un moment où le public peut entrer dans cette scène.
0: Donc, c'est souvent quoi? C'est une maison, c'est un porche, c'est...
1: Ça peut être... j'aime de mélanger l'architecture, la maison, la bâtisse et la végétation. Et mettre le personnage dans tout ça, ça fait un résultat satisfaisant.
0: Voilà, il est en scène directement. Vous travaillez justement ce décor, ce fond, ce lieu à partir de photos ou c'est de souvenirs ou de ce que vous imaginez?
1: Well, malheureusement, mes sujets sont souvent du Canada. Je n'ai pas la photo, donc je suis obligé d'imaginer pour quelque temps avant que je puisse assembler les petits morceaux comme référence.
0: Donc, effectivement, c'est la mémoire.
1: Oui, c'est la mémoire, une bonne partie de ça.
0: Vous êtes installé où?
1: On est dans le Cher, près de Bourges.
0: Et c'est inspirant, le Cher, à côté de Bourges, pour peindre et dessiner?
1: Pas du tout. Mais dans mon partie du Canada, dans l'Ontario, on était dans une grande plaine céréalière. Le visiteur était déçu par ça. C'était pas le Canada comme on peut imaginer.
0: Donc il y a un côté nostalgique, finalement, à repeindre des lieux de votre enfance?
1: C'est absolument ça. Oui.
0: Et vous avez envie de le faire partager au public? Qu'est-ce qui vous fait... faut s'éculoter des fois de montrer une peinture d'après ses souvenirs personnels.
1: Oui. Well, par exemple, mon deuxième tableau était une représentation d'un étang qui était plein de patineurs sur glace. Là, c'était plein hiver, on était dans un champ. On ne voit pas ça ici. Et donc, je vous représenter ça pour les gens qui n'ont jamais vu ça.
0: Vous qualifieriez comment vos tableaux lumineux, joyeux, triste, nostalgique?
1: Je suis séduit par l'idée de faire les choses tristes, mais je ne rêve jamais, j'étais toujours joyeuse.

0: Vous peignez quand même depuis très longtemps?
1: Ça fait 12 ans maintenant.
0: 12 ans et demi que vous êtes à la retraite et que vous avez mis à plein temps?
1: C'est ça.
0: C'est ça. Et vous faisiez quoi quand même avant comme métier?
1: Je suis menuisier.
0: Menuisier, d'accord. Ça reste un métier d'art, d'artisan en tout cas. Eh bien, merci Brian.
1: C'est un plaisir pour moi.
0: Au revoir.

0: et maintenant de la chanson de Daube. Besoin de rien, envie de toi.
1: Nobody's perfect.
2: Étonnant, non ?

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1: Elle est également née le 13 octobre. Elle, c'est Nancy Kerrigan. La native du Massachusetts a poussé ses premiers cris en 1969. Toute jeune, elle se passionne pour les sports de glace et notamment le patinage artistique. C'est à 9 ans qu'elle remporte ses premiers tournois, des espoirs sur les patinoires qui, au fruit de bien de labeur et de volonté, vont emmener Nancy Kerrigan à accomplir son rêve ultime, représenter les États-Unis aux Jeux Olympiques d'hiver. Ce sera chose faite en 1992, lorsqu'elle étreine ses patins sur la glace d'Albertville en France, avec à la clé une belle médaille de bronze. Elle n'a même pas 22 ans. Mais paradoxalement, c'est de sa deuxième épopée olympique qu'on gardera les plus forts souvenirs. Et peut-être pas les meilleurs. En 1994, à Lillehammer, elles seront deux Américaines à défendre les couleurs de la nation étoilée. Nancy et sa première rivale, sa compatriote Tonya Harding. Entre ces deux stars de la glace, tout les sépare. Deux univers, deux tempéraments totalement différents. Un antagonisme latent qui atteint son paroxysme quelques semaines avant le début de ces Jeux Olympiques de 94, lors des championnats nationaux, quand Kerrigan est agressée par un homme qui la blesse au genou avec une matraque. Il s'avère que cette agression fut fomentée par l'ex-mari de Tonya Harding sur fond de jalousie et de rivalité sportive. Cette rivalité exacerbée par un déferlement médiatique sans précédent continuera jusqu'à la deuxième place prise par Nancy Kerrigan aux Jeux Olympiques norvégiens. Un événement qui aura marqué à tout jamais l'histoire du sport américain, immortalisé par des films et autres feuilletons télévisés. Allez, nous, on se donne rendez-vous demain pour de nouvelles histoires d'un jour avec Mémoire Sport.
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3: Voici Jack Savoretti et Philippine Lavray avec le titre « Ceux qui s'aimaient » sur Ornithorynque.

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2: Bonjour, bonjour à tous. À la une ce midi, l'acte 5 de la mobilisation lycéenne. Nouvelle journée de manifestation pour réclamer plus de moyens dans l'éducation. La bataille du budget s'ouvre. À l'Assemblée, le projet de loi de finances arrive dans un hémicycle toujours très divisé où son adoption s'annonce plus qu'incertaine. Et puis le mondial de l'auto se poursuit à Paris. Les constructeurs français et européens veulent convaincre, notamment face à la concurrence de leurs rivaux chinois. Pancartes hissées et établissements bloqués. Les lycéens sont à nouveau mobilisés aujourd'hui partout en France pour l'acte 5 du mouvement. Depuis ce matin, près de 200 établissements sont bloqués partout dans le pays. Une colère inédite depuis près de 40 ans et qui gagne aujourd'hui des établissements d'ordinaire extrêmement calmes comme les lycées Henri IV et Condorcet à Paris ou encore l'université Panthéon à Sas. Et pour Pierre Sourza, président de l'association Les Lycéens, cette convergence des luttes est déterminante.
3: Le collège Stanislas est bloqué. Quand on voit que Assas est bloqué, on sent que ce mouvement il a trouvé un écho collectif. Ça nous fait plaisir. Il y a de la solidarité de la part des étudiants. Et après, ce mouvement, à la base, il est parti du lycée Paul-Éluard et d'autres lycées dont les conditions étaient vraiment inacceptables. Et il a trouvé un écho national puisque tous les élèves se retrouvent, en fait, sur ce soutien qu'on a des étudiants, etc. Il y a eu aussi Dauphine qui a été bloqué. Il y a eu l'ENS. C'est quand même pas anodin. Il me semble que ça n'était pas arrivé depuis mai 68. Donc c'est, oui, c'est beau. Et c'est pour ça que je vous dis que ça va continuer parce qu'il y a un écho national et que les gens, de n'importe quel horizon, ils s'allient tous pour défendre ces causes-là.
2: Et ce matin, la militante écologiste Greta Thunberg était présente devant le lycée Paul-Éluard de Saint-Denis. Elle participera à l'un des deux cortèges parisiens cet après-midi. Dans l'actu également, des échanges houleux en perspective au Palais Bourbon, les débats sur le projet de loi finances. Et ce matin, la militante écologiste Greta Thunberg était présente devant le lycée Paul-Éluard de Saint-Denis. Elle participera à l'un des deux cortèges parisiens cet après-midi. Dans l'actualité également, des échanges houleux en perspective au Palais Bourbon. Les débats sur le projet de loi de finances 2027 débutent aujourd'hui à l'Assemblée. L'ultime budget de l'ère Macron parviendra-t-il à être adopté? Rien de moins sûr dans un hémicycle morcelé et où les oppositions ne comptent faire aucun cadeau à 6 mois de la présidentielle. L'exécutif l'assure, pour trouver 54 milliards d'euros d'économies, chaque Français devra contribuer à travers des mesures comme le gel des pensions de retraite ou le rabotage des aides sociales. Problème, cet effort ne pèse que sur une partie de la population. Pour Clément Carbonnier, professeur et chercheur en économie.
4: C'est pas ce que donne ce budget-là. Il y a un point qui est très fort sur des mesures qui vont toucher plutôt les moins aisés ou les classes moyennes, de différentes manières. Donc effectivement, le gel des APL, des allocations familiales, de la prime d'activité, en fait des prestations sociales. Par ailleurs, on a plutôt sur les plus aisés et les entreprises des mesures qui vont dans le mauvais sens. On a non seulement une répartition des efforts qui est inégal, mais en fait, on a même des efforts supplémentaires qui sont demandés sur les ménages modestes et les ménages moyens, et moins d'efforts, une défiscalisation pour les ménages les plus aisés qui vont bénéficier de transmission. Le partage des efforts ne semble pas très équilibré.
2: Le PS a déjà déposé une motion de rejet préalable qui sera soumise au vote ce soir. Son adoption entraînerait l'envoi du PLF au Sénat avant même son examen par l'Assemblée. L'émotion ce matin devant le collège La Canale à Aubagne. Un rassemblement s'est déroulé au lendemain des tirs qui ont blessé le proviseur et une professeure de l'établissement. L'élève de 14 ans soupçonné d'avoir ouvert le feu dans son établissement a été placé en garde à vue. Ses motivations ne sont pour l'heure pas connues. Top départ de la campagne de vaccination contre la grippe saisonnière et le Covid. Elle s'achèvera fin janvier 2027. 15 millions de doses sont mises à disposition des médecins, des infirmiers, pharmaciens ou sages-femmes, soit 1 million de plus que l'année dernière. La 31e édition du Mondial de l'Auto a ouvert ses portes hier à Paris, porte de Versailles. Une soixantaine de constructeurs sont présents cette année. Parmi eux, 28 marques européennes, mais aussi 24 fabricants chinois. Des constructeurs asiatiques qui ont doublé leurs ventes en France en 2025. Pourtant, l'amour des automobilistes français pour les marques tricolores reste solide. 48% d'entre eux les privilégient encore selon un sondage Ipsos. Mais pour Pierre-Olivier Marie, rédacteur en chef adjoint de Caradisiaque, cet attachement dépend d'une condition.
5: Parmi les 10 modèles les plus vendus de France, on a quand même essentiellement des marques françaises. Donc oui, l'automobile française, elle a encore son mot à dire, heureusement. Pour autant, les prix sont devenus un peu délirants dans l'automobile, dans le neuf notamment. Et les automobilistes français, ils songent aussi à leur portefeuille. On veut soutenir l'automobile française, mais il faut que l'automobile française nous donne des envies de la soutenir. Mais la bonne nouvelle, nouvelle malgré tout, c'est que là, le plus bel exemple, c'est la Citroën 2 chevaux électrique, un prix tout à fait raisonnable, parce qu'on n'a pas besoin finalement de voitures très complexes au quotidien pour assurer nos déplacements de tous les jours. Elle n'a pas besoin d'être trop sophistiquée.
2: Et le prix de la nouvelle 2 chevaux devrait démarrer à moins de 15 000 euros selon les modèles. Elle sera mise en vente en 2028. Voilà pour l'essentiel. Excellent après-midi à tous.

0: Bonjour à tous, nous fêtons Géraud en ce 13 octobre. Serez-vous le chouchou des planètes ?
1: Bélier, sur le plan professionnel, vous viserez haut et vous aurez bien raison, car Jupiter vous soutiendra de tout son poids.
0: Taureau, tout ce qui ressemblera de près ou de loin à une contrainte vous mettra dans tous vos états.
1: Gémeaux, vous aurez du mal à prendre des décisions qui s'imposent et tout votre travail s'en trouvera ralenti.
0: Cancer, c'est un ciel bienveillant qui joue actuellement sur votre morale.
1: Les lions, le moment sera venu de mettre la dernière touche au projet qui vous tient le plus à cœur.
0: Vierge, un heureux concours d'influence astrale vous fera voir la vie en rose aujourd'hui. Votre vitalité sera donc à la hausse.
1: Les balances, aujourd'hui, il vous sera facile de réaliser ce qui vous tient à cœur.
0: Scorpion, votre imagination à la fois riche et fertile vous invite à voir la vie en rose.
1: Les Sagittaires, prenez soin de vous, acceptez-vous comme vous êtes et profitez du moment tel qu'il se présente.
0: Capricorne, avec le concours d'Uranus, vous réussirez à satisfaire une ambition légitime.
1: Verseau, vous serez plein d'enthousiasme et avec votre joie de vivre, vous entraînerez tout le monde à votre suite.
0: Enfin, Poisson, ne vous enfermez pas dans vos habitudes routinières, ouvrez-vous aux autres. Bonne journée à tous, on se retrouve demain bien sûr pour un nouvel horoscope, nous fêterons juste.
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1: Et on commence avec l'agence Manpower intérim, le Mans Tertiaire, qui recherche pour un de ses clients, basé dans le domaine de la gestion documentaire et du traitement de données, basé au Mans, des opérateurs ou opératrices de saisie. Vous assurez la saisie et la mise à jour d'informations clés dans les outils internes. Vous contrôlerez la fiabilité et la cohérence des données pour garantir leur exactitude. Vous détecterez, analyserez et corrigerez les anomalies avec rigueur. Vous organiserez et classerez les documents physiques ou numériques. Tout cela dans le respect des délais de traitement et des procédures internes. Vous avez idéalement une formation en administratif, secrétariat ou comptabilité. Les débutants sont acceptés, cependant, une première expérience sur un poste similaire est souhaitée. C'est pour une mission en intérim longue durée. Si vous êtes intéressé par cette offre, vous contactez l'agence Manpower Intérim Le Mans Tertiaire. Numéro de l'offre France Travail, 214 WGFF. La communauté de communes Mensonois est actuellement à la recherche d'un référent ou d'une référente famille pour un contrat à durée indéterminée de 28 heures hebdomadaires pour travailler sur la commune de Bonnétable. En collaboration avec la direction, vous participerez à l'élaboration de projets sociaux et familiales du territoire. Vous développerez des actions collectives contribuant à l'épanouissement des parents et des enfants, au renforcement de la cohésion et aux relations de solidarité intrafamiliale. Vous contribuerez et coordonnerez les actions et services de soutien à la parentalité développée au sein du centre social. Vous participerez à l'animation et à la coordination des partenaires intervenant dans le champ des familles et de la parentalité. Vous avez idéalement un niveau Bac plus 2 en tant qu'intervenant ou intervenante sociale. Les débutants sont acceptés. Si cette offre vous intéresse, vous contactez la communauté de communes Mensonois. Numéro de l'offre France Travail, 214-VZDS. La pizzeria Le Saint-Jacques de Torigny-sur-Duey recherche un ou une employée polyvalent de restauration pour un contrat à durée indéterminée de 35 heures hebdomadaires. Vous réaliserez et confectionnerez les pizzas tout en respectant les recettes et fiches techniques, que ce soit la préparation des garnitures, la découpe des garnitures, le conditionnement des pizzas pour le transport. Vous réceptionnerez et rangerez également les matières premières selon les règles d'hygiène. Vous assurez également le nettoyage et l'entretien du labo. Une formation au poste vous sera assurée. Vous travaillerez tous les jours, même le week-end, entre 6h et 16h en planning tournant. Les débutants sont acceptés. Si cette offre vous intéresse, vous contactez la pizzeria Le Saint-Jacques à Torigny-sur-Duey. Numéro de l'offre France Travail, 214-VWRX. La société Ouest Nettoyage, société experte dans le domaine de nettoyage industriel et multiservices, est actuellement à la recherche d'un agent de service homme ou femme pour un CDI à temps partiel sur le secteur de La Ferté-Bernard. Vous interviendrez directement dans les locaux d'un client sur La Ferté-Bernard. Vous travaillerez du lundi au vendredi de 5h30 à 7h30 en doublon avec un autre collègue. Si cette offre vous intéresse, vous contactez l'entreprise Ouest Nettoyage. Numéro de l'offre France Travail. Numéro de l'offre France Travail, 214 V F F Y. Et enfin, l'hôtel Akena de Chéréo est actuellement à la recherche d'un veilleur ou d'une veilleuse de nuit pour travailler à l'hôtel Akena pour un CDI de 35 heures hebdomadaires. Vous serez garant de la sécurité de l'établissement et des clients. Vous accueillerez les clients au téléphone la nuit. Vous ferez un check-out. Vous gérez le premier entretien de l'hôtel quand cela est possible au niveau bruit. Vous participerez également à la mise en place du petit déjeuner quand cela est demandé. Une expérience de 3 mois est demandée en hôtellerie ou en accueil. Vous travaillerez principalement la nuit et le week-end. Si cette offre vous intéresse, vous pouvez directement aller postuler à l'hôtel Akena de Chéréo. Numéro de l'offre France Travail, 214 SVCR.
2: Si l'une de ces offres vous intéresse, contactez France Travail sur son site internet francetravail.fr.

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1: Bonjour à toutes et tous. Près de 9 facs sur 10 bloqués ou fermés aujourd'hui. C'est ce que revendique l'Union étudiante pour cette nouvelle journée de mobilisation. Des lycées perturbés et des défilés en cette mi-journée à Marseille, à Montpellier ou encore à Bordeaux. À Paris, ce sera cet après-midi depuis la place d'Italie. Et on attend notamment Greta Thunberg, la militante suédoise venue soutenir les lycéens. Et c'est dans ce contexte que l'examen du budget commence à l'Assemblée. D'abord pour la partie recettes. Les députés du Parti Socialiste ont déposé une motion de rejet préalable qui sera examinée en fin de journée. Son adoption entraînerait l'envoi du projet de loi de finances au Sénat avant même son examen par l'Assemblée nationale. Le Premier ministre Sébastien Lecornu a écrit aux socialistes pour leur proposer de travailler autour de 3 chantiers: l'agriculture, l'avenir de l'école et la lutte contre les violences faites aux femmes et aux enfants. Et justement, les députés se prononcent aussi cet après-midi sur la loi intégrale contre les violences sexuelles, attendue depuis des années par les associations féministes. Elle prévoit notamment une nouvelle infraction sur l'inceste, mais aussi la création d'un délit pour l'envoi non consenti d'images à caractère sexuel. Le texte sera ensuite examiné au Sénat. En Hongrie, les nouveaux dirigeants au pouvoir reviennent sur les mesures anti-LGBT, des lois instaurées par le nationaliste Viktor Orban à partir de 2020 pour restreindre les droits des personnes homosexuelles au nom de la protection de l'enfance. Le nouveau Premier ministre conservateur Peter Magyar assure vouloir se conformer aux droits européens. Le mondial de l'auto a ouvert au public ce matin. Sur place, une 60aine de constructeurs, dont plus d'un tiers sont chinois. Jusqu'à dimanche, près de 500 000 visiteurs sont attendus porte de Versailles à Paris pour cette 91e édition. Et puis la Formule 1 va faire son retour sur le continent africain. C'est confirmé. Un grand prix va voir le jour au Rwanda à partir du début des années 2030 et un circuit sera construit spécialement près de la capitale Kigali. Bon début d'après-midi.
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tous et bienvenue sur l'antenne de votre radio locale Ornithorynque. C'est l'heure de se retrouver pour Au cœur de l'album, la découverte musicale de la semaine. Et cette semaine, je vais vous parler d'un groupe sartois qui s'appelle Méric. Le groupe de rock alternatif, né en mars 2023, à la rencontre de quatre musiciens aux influences punk, rock et pop. En novembre 2023, ils ont dévoilé Distorsion, leur premier album de 12 titres qui ne manquent pas de caractère. Des guitares saturées, une basse, une batterie, mais aussi de la trompette, le tout accompagné de textes en français. Une belle identité musicale pour ce groupe sartois qui navigue entre rock alternative, grunge, punk et une énergie brute et authentique. Distorsion, c'est le premier album du groupe sartois Méric. Et c'est un album que j'ai ressorti des tiroirs rien que pour vous sur l'antenne d'Ornithorynque. Alors tout au long de cette semaine, on va retrouver des titres extraits de cet album. On écoute tout de suite le titre « Pas vu, pas pris ».

0: le groupe Merrick à l'instant sur l'antenne de votre radio locale Ornithorynque. Un extrait de l'album Distorsion qui est sorti en novembre 2024. J'avais envie de vous refaire plaisir en redécouvrant ce groupe sartois. À l'instant, dans votre rubrique au cœur de l'album sur Ornithorynque.
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1: Elle est également née le 13 octobre. Elle, c'est Nancy Kerrigan. La native du Massachusetts a poussé ses premiers cris en 1969. Toute jeune, elle se passionne pour les sports de glace et notamment le patinage artistique. C'est à 9 ans qu'elle remporte ses premiers tournois, des espoirs sur les patinoires qui, au fruit de bien de labeur et de volonté, vont emmener Nancy Kerrigan à accomplir son rêve ultime, représenter les États-Unis aux Jeux Olympiques d'hiver. Ce sera chose faite en 1992, lorsqu'elle étreint ses patins sur la glace d'Albertville en France, avec à la clé une belle médaille de bronze. Elle n'a même pas 22 ans. Mais paradoxalement, c'est de sa deuxième épopée olympique qu'on gardera les plus forts souvenirs. Et peut-être pas les meilleurs. En 1994, à Lille Hammer, elles seront deux Américaines à défendre les couleurs de la nation étoilée. Nancy et sa première rivale, sa compatriote Tonya Harding. Entre ces deux stars de la glace, tout les sépare. Deux univers, deux tempéraments totalement différents. Un antagonisme latent qui atteint son paroxysme quelques semaines avant le début de ces Jeux Olympiques de 94, lors des championnats nationaux, quand Kerrigan est agressée par un homme qui la blesse au genou avec une matraque. Il s'avère que cette agression fut fomentée par l'ex-mari de Tonya Harding sur fond de jalousie et de rivalité sportive. Cette rivalité exacerbée par un déferlement médiatique sans précédent continuera jusqu'à la deuxième place prise par Nancy Kerrigan aux Jeux Olympiques norvégiens. Un événement qui aura marqué à tout jamais l'histoire du sport américain, immortalisé par des films et autres feuilletons télévisés. Allez, nous, on se donne rendez-vous demain pour de nouvelles histoires d'un jour avec Mémoire Sport.
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0: Aujourd'hui, nos pas nous mènent en Maine Blanc, à quelques kilomètres à l'est du Mans, canton de Savigné-l'Évêque. Mais je vous avoue de suite, cette balade est presque archéologique, car il vous faudra retrouver les limites de la route dont je vous évoque le nom. La route.
1: Car j'étais sur la route toute la sainte journée.
0: Oui, presque, car nous sommes sur la route qui relie Nuillé-le-Jalet au Breil-sur-Mérise, juste en provenance de la Pologne. Non, pas le pays. Vous traversez le lieu-dit la Pologne, au sud-est du territoire et du bourg de Nuillé-le-Jalet, juste avant d'entrer dans le hameau. La route, dépendant de Nuillé-le-Jalet, mais territoirement collée au nord du Breil-sur-Mérise, faisant de ce hameau plus une extension du quartier d'habitation de cette commune qu'un hameau et commune de Nuillé-le-Jalet. Alors, sortez votre panoplie d'enquêteurs, votre meilleur plan. Chaussez vos meilleurs escarpins, ou plutôt chaussures de randonnée, et partez à la découverte du hameau La Route, et ainsi essayez de déterminer ses limites et bâtiments emblématiques. Néanmoins, situé au sud-est du territoire de Nuillé-le-Jalet, le hameau La Route est bordé par Nuillé-le-Jalet et le Breil-sur-Mérise. Par contre, le hameau La Route ne semble être qu'un hameau d'habitation, ne portant pas trace de patrimoine et d'occupation antérieure. À vous de partir en quête de tout indice. Fin de cette balade au hameau La Route, dépendant de Nuillé-le-Jalet. Mais nous nous retrouvons très vite pour une nouvelle déambulation sartoise. À bientôt, et sartoisement vôtre.
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1: Coudrefit, la salle de sport de Coudrecieux, organise ses portes ouvertes pour découvrir la salle de sport, son ambiance et ses activités. Rendez-vous samedi 17 octobre de 9h à 12h30, rue de la Mairie à Coudrecieux. L'association des parents d'élèves de Dolon organise le samedi 17 octobre à partir de 20h un loto au profit de l'association avec 3000 euros de cartes cadeaux à gagner et 3 parties spéciales enfants. Ouverture des portes à 18h, le loto sera animé par Anthony. Le musée au train de Semur-en-Vallon revêt sa tenue d'Halloween ce dimanche 25 octobre de 14h30 à 17h30 pour le musée au train hanté. Au programme voyage en train, visite de musée et une enquête de frissons au cœur de l'étrange. Plus d'informations sur la page Facebook et le site internet muséeautrain.fr. 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
2: Prix d'un appel local gratuit depuis une box.
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1: Lorsque l'homme aura coupé le dernier arbre, pollué la dernière goutte d'eau, tué le dernier animal et pêché le dernier poisson, alors il se rendra compte que l'argent n'est pas comestible. Proverbe indien.
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1: Welcome ladies and gentlemen, votre dose de rock du jour sur Ornithorynx, c'est Megadeth avec le titre Symphony of Destruction.

0: Vous venez d'entendre Symphony of Destruction par Megadeth. C'était votre dose de rock quotidienne sur le 90.2. À très vite. Et surtout, rappelez-vous que le rock'n'roll est immortel.
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1: Il est 14h.
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3: Bonjour à toutes et tous. Près de 9 facs sur 10 bloqués ou fermés aujourd'hui. C'est ce que revendique l'Union étudiante pour cette nouvelle journée de mobilisation. Des lycées perturbés et des défilés en cette mi-journée à Marseille, à Montpellier ou encore à Bordeaux. À Paris, ce sera cet après-midi depuis la place d'Italie. Et on attend notamment Greta Thunberg, la militante suédoise venue soutenir les lycéens. Et c'est dans ce contexte que l'examen du budget commence à l'Assemblée. D'abord pour la partie recettes. Les députés du Parti Socialiste ont déposé une motion de rejet préalable qui sera examinée en fin de journée. Son adoption entraînerait l'envoi du projet de loi de finances au Sénat avant même son examen par l'Assemblée nationale. Le Premier ministre Sébastien Lecornu a écrit aux socialistes pour leur proposer de travailler autour de 3 chantiers: l'agriculture, l'avenir de l'école et la lutte contre les violences faites aux femmes et aux enfants. Et justement, les députés se prononcent aussi cet après-midi sur la loi intégrale contre les violences sexuelles, attendue depuis des années par les associations féministes. Elle prévoit notamment une nouvelle infraction sur l'inceste, mais aussi la création d'un délit pour l'envoi non consenti d'images à caractère sexuel. Le texte sera ensuite examiné au Sénat. En Hongrie, les nouveaux dirigeants au pouvoir reviennent sur les mesures anti-LGBT, des lois instaurées par le nationaliste Viktor Orban à partir de 2020 pour restreindre les droits des personnes homosexuelles au nom de la protection de l'enfance. Le nouveau Premier ministre conservateur Peter Magyar assure vouloir se conformer aux droits européens. Le mondial de l'auto a ouvert au public ce matin. Sur place, une 60aine de constructeurs, dont plus d'un tiers sont chinois. Jusqu'à dimanche, près de 500 000 visiteurs sont attendus porte de Versailles à Paris pour cette 91e édition. Et puis la Formule 1 va faire son retour sur le continent africain. C'est confirmé, un grand prix va voir le jour au Rwanda à partir du début des années 2030 et un circuit sera construit spécialement près de la capitale Kigali. Bon début

Bonjour à tous, bienvenue dans Sur la Voie, votre rendez-vous ferroviaire sur Ornithorynque. Aujourd'hui, une nouvelle fois, nous partons à la découverte d'une locomotive qui a marqué le paysage ferroviaire français. Aujourd'hui, nous découvrons la bicyclette. Très populaire sous ce nom, ces locomotives sont l'une des toutes premières machines conçues pour le service de la banlieue. Dès 1850, en effet, la banlieue existe suffisamment pour justifier un trafic spécial, notamment sur le réseau de l'Ouest, et les trains de loisirs, le dimanche, emmenaient canotiers et grisettes à la campagne, plus quelques peintres impressionnistes. Il s'agit en fait des premières locomotives Tinder de banlieue. Dès 1849, les établissements Gouin à Paris répondent à la demande du réseau Ouest et construisent des petites locomotives Tinder type 120 pour les trains de la ligne Paris-Versailles et Chartres. Ce sont les premières locomotives Tinder de banlieue en France. Comportant deux essieux moteurs seulement et des cylindres intérieurs, ces locomotives sont courtes et ont des essieux très rapprochés pour permettre leur virage sur les plaques tournantes des gares qui, à l'époque, sont petites. C'est en 1855 que le même constructeur livre une deuxième série, donc de numéro 351 à 362, comportant quelques différences par rapport aux précédentes, notamment une puissance augmentée grâce à des cylindres et à une chaudière plus généreusement dimensionnée et des soutes plus grandes. Il semble que ce soit bien les locomotives type 120 de la troisième série, numéro 1 à 150, qui soit portent les premières le surnom de bicyclette, soit le popularisent. Plus lourdes que les précédentes, avec 36 à 37 tonnes contre 23 à 24 tonnes, et ayant un timbre plus fort avec 9 barres, des cylindres à plus fort diamètre, en foyer allongé, ces machines sont encore plus puissantes. Elles assurent un service remarquable en tête de train de petites voitures à deux essieux et portières latérales multiples. Et pendant près de 70 ans, pour certaines d'entre elles, sur l'ensemble des lignes de la banlieue ouest, de Saint-Lazare à Auteuil-Argenteuil, Mantes, Pontoise, Saint-Germain, Versailles, Saint-Nom-la-Bretèche, etc. Elles sont capables de remorquer des charges de 180 tonnes et de 45 tonnes sur la dure rampe du PEC à Saint-Germain. À partir de 1900, l'arrivée de machines type 030T, plus puissantes, les chassent progressivement sur des lignes de Normandie ou sur des embranchements industriels comme chez Peugeot à Sochaux. Les retraits définitifs du service se font au lendemain de la Première Guerre mondiale et en 1923, pour les dernières, encore en activité. Concernant les caractéristiques techniques de cette fameuse bicyclette, on peut noter que sa longueur est de 8,12 m. Elle peut atteindre des vitesses de 60 km/h, tout en pesant 34 à 38 tonnes selon les machines. La pression de sa chaudière est de 8 ou 9 bars. La grille du foyer a une surface de chauffe de 1,04 m². Les roues motrices sont en diamètre de 1680 mm. Concernant le moteur, il s'agit de deux cylindres à simple expansion avec des dimensions de 420 par 560 mm. Comme il en est coutume dans cette rubrique, maintenant vous racontez une anecdote sur cette bicyclette. Aujourd'hui, le terme de banlieue n'évoque plus des parties de campagne à la Renoir au bord de l'eau, près d'une auberge fleurie. Cette époque d'un intense bonheur à portée de chemin de fer, les chapeaux canotiers s'envolant dans l'herbe depuis des voitures impériales, les bouteilles de vin tintant les unes contre les autres dans les paniers à pique-nique au gré des joints des rails ou des aiguillages. Cette époque aussi de la petite maison à Viroflay, à Mantes ou à Chaville, blottie dans les arbres et que l'on quittait pour aller travailler à Paris, pour la retrouver le soir en quittant une gare fleurie. Voilà ce que nous avons perdu. Jusque vers 1910, la banlieue, c'était encore cela. Et les trains à vapeur du réseau de l'Ouest et de l'État la desservaient paisiblement toutes les heures. Puis, entre les deux guerres, les pavillons, construits par milliers, envahissent les villes qui finissent par se toucher. Les trains, désormais électriques, se suivent de près, au quart d'heure. Puis les années 1950 apportent avec elles les immeubles, bars et tours, et bientôt des noms. Jadis villageois deviennent célèbres. Nanterre, Sarcelles, La Courneuve. Et leur gare voit passer toutes les minutes des trains à deux niveaux et des RER transportant plusieurs millions de personnes quotidiennement. L'accroissement démographique de cette région a donc créé un bouleversement de l'activité ferroviaire dans ces régions. Une nouvelle fois, j'ai pris plaisir aujourd'hui à vous proposer de découvrir une nouvelle locomotive et j'espère que vous aussi, vous avez pris plaisir à la découvrir. N'hésitez pas à venir me retrouver dans un prochain épisode pour en découvrir une nouvelle. Toutes ces informations sont issues de l'Atlas des trains à vapeur en France, disponible aux éditions Atlas. C'est ici que mon train s'arrête, mais n'oubliez pas
que même sur Ornithorynque, un train peut en cacher un autre.

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4: Allô, oui, chambre 28. Ah, vous voulez un petit déjeuner? Un thé, un café? Et des quoi, des? Toas? Os? Des tuos? Des toyos? Des toyos? Des tios? Tos, os, yos? Bon, replay, s'il vous plaît. S, T. Toyos, was. Toyos. Tios. Tos, was. Yos. Toyos. Ah ouais, des tartines grillées, quoi. Vous voulez beurre ou sein doux? Les deux. Ah, il y a un sus. Ah ouais, les deux. Très bien, hein. Ah, vous le voulez pour aujourd'hui? Ah, les gens sont gonflés, hein, là. Demandez un petit déjeuner pour le jour même. On est un hôtel, on n'est pas une épicerie fine.
5: Bonjour, monsieur.
4: Bonjour, monsieur. Les gens se croient tout permis, hein, là.
5: Ah, ne m'en parlez pas. À l'heure qu'il est, tout va à vélo. Ouf.
4: Qu'est-ce qu'il vous aurait fallu, monsieur?
5: Eh bien, monsieur, une chambre, tout simplement.
4: Une chambre?
5: Eh oui.
4: Ah oui, suis-je bête? Puisque nous sommes à l'hôtel.
5: Ah, de par le fait.
4: Une chambre avec un lit?
5: Oui. Un seul lit, puisque je suis seul. Par conséquent, veuf de l'avant-veille au soir.
4: Ah.
5: Ah non, elle a dérouillé, attention. Ah, je dis non, elle a bien dérouillé, non, non.
4: Non, mais je veux dire, faut quand même qu'il y ait un lit dedans.
5: Hein?
4: Faut quand même qu'il y ait un lit dedans.
5: Ah bah oui, parce que moi, ce que je veux, c'est dormir.
4: C'est ça.
5: Oui.
4: Donc, un lit en plus de la chambre.
5: Bah comment ça, un lit en plus de la chambre? Parce que vous n'avez pas un lit dans chaque chambre.
4: Non, monsieur, on met un lit si le client en fait la demande.
5: Bah et moi, ce qui m'intéresse, c'est le lit.
4: Dans ce cas, prenez le lit pour la chambre.
5: Ah, mais je vais dormir où, moi?
4: Dans le lit.
5: Oui, mais je vais le mettre où, la laïtou, le lit? Pour la laïtou.
4: Oh, hey, oh,
5: oh,
4: oh,
5: oh, oh, oh, oh, sale bête. Oh, le teigneux. Il a l'air bien mauvais, là, oh.
4: Vous n'avez pas une place pour la mettre chez vous?
5: Quoi?
4: Le lit.
5: Bah, j'ai pas de chez moi, puisque je viens à l'hôtel.
4: Ah, vous n'avez pas de domicile?
5: Ben si, j'ai un domicile chez moi, à Lyon.
4: Vous habitez Lyon?
5: Eh oui.
4: Ouais, ouais, ouais, ouais.
5: Ah, il a un regard d'alcoolique. Un regard d'alcoolique, c'est terrifiant.
4: Ouais, ouais, ouais, ouais, ouais.
5: Oh là là.
4: Seulement ici, mon petit gars...
5: Et je vous parle pas de l'odeur.
4: Ici, mon petit gars, on est à Paris.
5: Bah oui, je sais, et alors?
4: Alors, je ne reçois que les habitants de Paris. Et pas ceux de Nantes, de Bordeaux ou de Lyon.
5: Bon, alors où est-ce que je vais aller passer la nuit, moi, maintenant?
4: Dans un hôtel qui accepte les gens de Lyon.
5: Et où est-ce qu'il y en a?
4: Ben Lyon!
5: Remarquez, j'ai un TGV qui repart dans 20 minutes avec un petit peu de chance. Je peux encore essayer de le prendre. Et puis ça tombe très bien parce qu'il y a un hôtel qui est près de chez moi, à Lyon.
4: Ah, ben vous voyez quand on peut s'arranger.
5: Merci infiniment, monsieur.
4: Je vous en prie, le client est roi.
5: Ah, non, non, non. Vous avez été fort aimable.
4: À votre service, monsieur. D'ailleurs, si un jour vous aviez besoin d'une chambre, n'hésitez pas, il y en aura toujours une pour vous.
5: Bonjour, monsieur.
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0: quand c'est l'hiver.
1: Vous venez d'écouter Wally.
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0: chauffer.
1: Je ne t'aurais pas laissé. Je m'en veux un peu. On sera des deux si peu. Je voulais parler de ce mec qui est mort en février. Je voulais parler de Bon Scott.

0: 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Salut à tous, salut Yves.
1: Salut Patoche, bonjour tout le monde.
0: On va découvrir ensemble des films d'animation qui sortent en sortie nationale ce mercredi 14 octobre.
1: Ouais.
0: Voilà.
1: Ce sont les vacances scolaires actuellement.
0: Eh bien voilà, tout à fait, c'est prévu pour eux. Et donc on en aura trois. On va commencer avec Moshi de Jérémy Degrusson et Yanis Belaïd. Je vous donne pas les voix françaises, ça n'a aucun intérêt. Je t'écoute pour le petit résumé.
2: Moshi est un jeune chien au grand cœur, mais il n'a pas un physique facile. Ça ne l'empêche pas d'avoir un rêve, participer au concours du plus beau chien. Défiant tous les obstacles, il va tout faire pour réaliser ce projet fou avec le secret espoir d'y trouver l'humain qu'il aimera pour la vie.
0: Oh, c'est joli. Oh, bande annonce, je pleure déjà.
3: Maman, je comprends pas. Pourquoi personne veut m'adopter?
4: C'est parce qu'ils sont incapables de voir à quel point tu es exceptionnel. Il devrait peut-être s'acheter des lunettes.
5: Il moche, qu'est-ce qu'on va en faire?
4: Pas question de le garder. Tu fais quoi, là?
6: Ça te dit d'entrer un instant?
7: Alors ici, c'est chez toi.
8: Eh oui, je suis Lady Céleste, trois fois finaliste du concours du meilleur chien.
7: C'est quoi le secret pour gagner?
8: Il faut être exceptionnel.
7: Si je remporte un concours de beauté, peut-être que quelqu'un voudra m'adopter.
8: Hein? Voilà à quoi ressemblent les chiens qui remportent le titre.
7: Ça peut marcher. Un concurrent de dernière minute. Je dis que ça se tente. Bon alors, qui vient avec moi?
9: Je rejoins vos rangs, capitaine. T'es sûr de la manœuvre?
7: Oui, les humains font ça.

0: Bon, voilà, il a du caractère, moi je dis. Donc voilà, c'est très beau. C'est aussi le scandale d'éleveur qui abandonne un chien parce qu'il n'est pas adoptable pour eux. Voilà, ça commence déjà très mal.
1: Ouais.
0: Et puis voilà, il va se faire une bande de copains parmi les chiens et il va sans prétention se lancer dans un concours de beauté avec toute sa bande. Et je savais pas qu'il savait conduire une voiture. Donc ça, c'est le côté un peu plus paranormal. Bon, allez, c'est agréable, tout en rondeur, ça va plaire aux enfants. C'est pour le public à partir de 6 ans. Donc allez-y, vous ferez plaisir et les parents aussi.
1: C'est ce que j'allais dire au niveau du dessin, c'est tout en rondeur, il y a plein de couleurs. C'est vraiment à partir de 6 ans, parce que justement tout n'est fait que dans le positif, dans l'acceptation de la différence, dans je suis peut-être pas le plus beau, mais je suis débrouillard et je sais me faire des copains. Même la reine de beauté justement tombe sous mon charme, donc pourquoi pas tenter ce concours et bousculer un peu justement tous les critères qui sont nécessaires normalement pour participer.
0: Et ben voilà, je pense que ça devrait marcher. On va continuer avec un film un peu plus différent pour le coup. Ça s'appelle Le Corset. C'est un film d'animation dès 6 ans de Louis Clichy. Et ça a été présenté au Festival de Cannes et au Festival d'Annecy. Donc un petit succès. Petit résumé.
1: Dans une ferme au cœur de la Beauce, Christophe, 11 ans, règle ses pas sur ceux de son père. Mais à l'école, à la maison, sur le tracteur, Christophe penche et tombe. Il est obligé de porter un corset pour filer droit. Tandis que la ferme traverse des moments difficiles, Christophe grandit comme il peut. Il découvre la musique et fait la rencontre de Clara, avec qui tout semble devenir possible.
0: Oh, déjà un message d'espoir à la fin de ce petit résumé. On écoute la bande-annonce.
2: Oula, attention, là, t'es pas droit, hein. Tu te redresses? Ouais, c'est parfait. Attention.
3: Bon, c'est quoi cette histoire?
4: Au revoir, maman. Ils font quoi, tes parents? Ils sont agriculteurs.
5: Tu penseras au troisième virement, c'est du prévu le mois dernier.
4: Moi, je peux aider à la moisson. Je peux peut-être conduire le tracteur avec la remorque.
6: Quand tu penches, tu sens que tu penches. Voilà, c'est ton corset.
7: Il doit le porter tous les jours, 24 heures sur 24.
4: Je peux rien faire avec ce truc. Je vais plus le mettre.
3: Dans la vie, on n'a pas toujours le choix.
4: Et pourquoi on pourrait pas avoir le choix?
8: Aux offices, je peux te donner des cours en échange.
3: C'est pas Jojo ta chanson là.
9: Toi, de toute façon, tant que c'est pas ta Stéphanie de Monaco, hein.
3: Dis donc pas de bêtises.
4: Tu fais de la musique? Vas-y, montre.
10: C'est moins marrant quand t'es pas là.
8: Tu te débrouilles bien, tu sais.
4: C'est si grave.
9: Non, mais je

0: Le Corset. C'est dans toutes vos salles à partir de ce mercredi 14 octobre. Alors, un film dessiné. Hein, ça sent pas le numérique, on sent bien le trait de crayon dans les couleurs pastel, assez claires, assez épurées finalement. Mmh. Et donc, ça surprend à notre époque de pas avoir un film tout numérique. Et donc, ça, c'est l'approche plutôt sympa pour découvrir un film autrement aussi. Donc là, c'est le propos qui est plus intéressant. Ce petit garçon qui a un défaut de colonne vertébrale, voilà, on lui met un corset, c'est pas facile à vivre, à supporter, ça modifie son comportement, c'est vite insupportable, on a chaud, on peut pas se déplacer, et voilà. Donc c'est tout cela, dans un milieu modeste, hein, une ferme aussi, que c'est important de le dire, où l'effort physique est aussi important, et voilà. Donc on s'est charmé par ce petit garçon, ça n'a pas besoin d'être sauté partout avec plein d'effets numériques, c'est un beau film d'animation.
1: C'est ça, le tracé du dessin est vraiment très, très épuré, ce qui apporte une fraîcheur au propos, puisque on est quand même dans une situation qui est assez grave, sur le double fond de la ferme qui a des difficultés et le fils qui se voit justement déjà son avenir tout tracé, mais que finalement il ne va pas pouvoir aider son père. Donc se dire jeune enfant, adolescent, qui ne va pas pouvoir aider son père alors que c'est son avenir qu'il voyait tout tracé, il se découvre une voie de secours en la musique, et pas une musique facile puisque c'est joué de l'orgue, et l'orgue c'est très difficile à jouer.
0: C'est vrai.
1: Et donc,

0: Ben, le futur tout tracé qui s'ouvrait à lui, il est en train de créer son propre monde, même si ben il faut être corseté. Donc le corset de la ferme disparaît par rapport au corset de la vie, mais qui s'ouvre quand même sur un espoir. C'est beau.
1: Oh, c'est beau ça. Bon, j'aurais pas dit mieux. On va finir avec Petite Casbah, film d'animation décisant aussi, de Antoine Colombe. Le petit pitch, je t'écoute tout de suite.
0: Algérie, juin 1955. Khadija quitte la Kabylie pour rejoindre son grand frère Malek à Alger. Suite à une altercation au marché, il se fait arrêter par la police et Khadija se retrouve seule. Heureusement, Lies, Ahmed et Philippe vont tout mettre en œuvre pour l'aider à retrouver Malek. Depuis les toits de la Casbah, les quatre enfants mènent l'enquête.
1: Eh bien, voyons si la bande-annonce nous permet de suivre cette enquête. On écoute la bande-annonce.
2: Chez toi.
3: Et bien sûr qu'on la voit. Regarde.
2: Ça, c'est Alger.
3: Eh oui.
2: C'est immense.
3: Lui, c'est Lies, le plus rusé de la Casbah.
4: La terreur de la Casbah.
5: Je te présente Philippe et Ahmed.
6: Salut.
2: Aïe.
7: C'est l'heure. Allez, on remballe, messieurs, dames.
8: Qui est-ce qui décide ici? C'est toi, hein?
9: Il a quoi dans sa charrette?
10: Lâchez-moi!
11: On le soupçonne de militer pour l'indépendance de l'Algérie. Il m'a remis une lettre pour sa petite sœur.
12: Petit hérisson, l'Oranaise connaît ta chanson.
13: Ton frère te confie une mission secrète!
14: Les enfants, cherchez la clé du message.
15: La Casbah, c'est comme un grand escalier. Chaque marche, c'est une terrasse.
8: C'est pas juste des mômes, c'est des voleurs. Il faut tous les mettre en maison de correction.
16: T'es pas chez toi ici.
17: Toi non plus.
16: Feu!
7: Hé, reviens!
18: T'inquiète pas, Radija. On te laissera pas tomber.
1: Petite Casbah, c'est dans toutes vos salles à partir de ce mercredi 14 octobre. Bon, un film qui introduit les prémices à la guerre d'Algérie, la guerre d'indépendance, hein, la police française qui se comporte pas très bien avec les autochtones, comme on dit, qui sont vite emprisonnés, qu'on soupçonne tout de suite de terrorisme, etc. Ce pauvre garçon n'y avait rien fait et il se retrouve effectivement embarqué en prison. Et voilà, comment suivre les aventures de cette petite fille qui va s'entourer d'amis, ou que les amis vont l'entourer en tout cas, soit pour retrouver son frère, on sait pas s'il va rester en prison, s'il va être libéré, ou en tout cas faire quelque chose. Et voilà, c'est un hymne à l'amitié et aussi un cri contre l'injustice.
0: C'est ça, c'est donc les prémices des événements d'Algérie, comme on a appelé ça à l'époque, vus au travers des yeux d'enfants qui, pour eux, on vit au même endroit, qu'on soit blanc, pied noir, algérien, on est copains, on vit ensemble, on a une vie commune, donc on comprend pas forcément pourquoi les policiers sont plus insistants envers certains qu'envers d'autres, et que on voit l'injustice justement du traitement, de la différence, là où il n'y en a pas. Thème pas facile, mais intéressant, traité au niveau animation pour présenter aux enfants.
1: Tout à fait, donc assez réussi aussi. Voilà pour les trois films d'animation qu'on voulait vous présenter. Ne vous privez pas pendant ces vacances à emmener vos enfants, ça leur fera plaisir. En tout cas, merci Yves.
0: Salut Patoche, au revoir tout le monde, bon ciné.
1: Salut.

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1: La romancière Mireille Pluchart est passionnée d'histoire, avec un grand H, et d'histoire au pluriel. On lui doit les grands succès, Le miroir d'Amélie, La dame de soie. Après Isolde, ou Le secret des fleurs et L'ambre et le masque, voici Parfum d'interdit qui clôt sa trilogie sur le parfum à travers les âges. Nous sommes en 1936. Le jour de ses 20 ans, Pauline décide de renoncer à ses études de biologie pour se consacrer à la culture de la lavande. Son projet est suscité par les débuts de l'aromathérapie et au retour aux fondamentaux de la plante, à son absolu, avec les huiles essentielles à vertu médicinale. La voilà qu'elle se lance sur un lopin de terre situé près de Montpellier, à Euzay, village des Cévennes gardoises. Ses amis fidèles, étudiants comme elle dans la ville universitaire, sont les seuls à lui faire confiance. Il y a son cousin Pierre, futur médecin, et Mathieu, son ami d'enfance, clarinettiste au bel avenir. Alors que son affaire a le vent en poupe, la guerre éclate. La jeunesse est mobilisée. La main-d'œuvre se raréfie. Le temps des épreuves, où l'âme ardente et courageuse de Pauline se révélera encore. Parfum d'interdit de Mireille Pluchart est paru aux presses de la Cité.
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6: Les salauds, chanson engagée. Une chanson contre les bourgeois qui crachent son venin à face de la société. En blague, on va pas se faire emmerder, non? 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
1: Retrouvez tout de suite sur Ornithorac le premier single du nouvel EP du groupe Le Bien. Voici Lucie.

qu'est-ce qu'il est collant, ce type. Je dis rien parce que je veux pas faire de scandale, mais alors, quel pot de colle. Il se fait des idées ou quoi? J'ai accepté cette série de slow avec lui pour pas faire tapisserie devant les copines, mais alors, j'en vois plus le bout.

0: suite à nous.
1: Ça n'en finit pas. Qu'est-ce que je regrette d'avoir dit oui à ce type. En plus, il s'est aspergé d'eau de toilette. Mon Dieu. Je sais pas ce que c'est que cette eau de toilette, mais alors, drôlement incommodant.
0: Elle est pas mal, ma cavalière. Elle est pas terrible, terrible, mais elle est pas mal. Pour une fois, j'ai pas hérité de la plus moche. Il y a pas longtemps, je me suis coltiné une géante toute la soirée. Au moins, celle-là est à ma taille. Elle est pas terrible, mais elle est à ma taille.
1: Pas du tout mon genre, ce garçon. Moi, j'aime les grands blonds, alors je suis servie. Comme Matek, on fait pas mieux. Je suis sûre qu'il doit être libanais ou quelque chose. Quelle horreur. Oh, et puis alors, il me donne chaud à me coller comme ça. Et vas-y que je te colle, et vas-y que je te colle.
0: Dommage qu'elle ait les mains moites. Ça me gêne pas des masses, mais elle a les mains moites.

0: c'est pas dans la poche. Faut s'accrocher. Accroche-toi, Jeannot.
1: Il m'a mordu l'oreille, il m'a fait mal ce con, il est con ce type. Oh, et puis alors qu'est-ce qu'il cocotte? Cette eau de toilette, nauséabonde.

0: et je vais au bout. Mais alors, on peut dire que ça me coûte, hein.
1: Elle en peut plus. Je la rends dingue, la poulette. Et encore, j'ai pas sorti de l'ange. Attends un peu que je me déchaîne. Allez, vas-y, vas-y, genou, emmène-la au ciel.

0: viens danser. Tant pis si je coiffe Sainte-Catherine, mais alors... Les exciter comme ça, merci bien.
1: Je vais lui griffer le dos avec mon pouce. Il paraît qu'elles adorent ça, ces chiennes. Je l'ai lu dans une revue spécialisée. On va voir ce que ça donne. Je vais partir du bas du dos et remonter jusqu'à la nuque.
0: Aïe ! Mais il est givré, ce mec ! Il vient de me labourer la peau du dos avec son ongle. Tu parles d'un plaisir ? Moi qui ai un mal fou à cicatriser, c'est bien ma veine. Il a fallu que je tombe sur un sadique. C'est tout moi, ça. Il manque que ça finisse ce slow parce que je suis au bord de l'esclandre.
1: Bien joué, Jeannot. Elle est à point, là. Elle est à point. Il n'y a plus qu'à porter les stockades. Allez, vas-y, Jeannot. Vas-y, mon fils. Il faut conclure maintenant. Et voilà le travail. C'est pas si compliqué les gonzesses. Il faut savoir s'imposer. C'est tout.
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4: On appelle la famille Blatini. Vous êtes famille Blatini, approchez-vous messieurs, dames. Je voulais vous approcher avant que nous procédions à la crémanation. Si je peux me permettre, madame, c'est un Kleenex. Les linceuls sont à droite. Ah oui, toutes mes condoléances, tout à fait. Oui, c'est une personne qui est partie. Oui, c'est une perte terrible. Oui, c'est terrible, tout à fait. Oui, monsieur, tout à fait. C'est toutes mes condoléances. Oui, c'est une personne qui est partie. Oui, bonjour, monsieur. Ça va, vous? Oh, pardon. Oui, la petite fille est mignonne. Bien, il manque personne? Excepté, bien sûr. Bien, la maison Periglioni, qui vient d'ouvrir ses portes ce matin, vous annonce que ces différents choix de bois, pour différents choix de cercueil, du bois des îles au bois de Cagette, je vous rappelle que nous vous offrons, au bout de 10 cercueils, un petit verre de sangria. C'est ce qu'on appelle le petit plus, Periglioni. Tout à fait, madame, on envoie la musique tout de suite.

Oh là, c'est la boulette, là. Alors, on a confondu avec les Antillais de ce matin, madame, je suis désolée. Tout à fait, madame, on envoie la musique tout de suite. Oh, madame, il faut pas vous mettre dans des états pareils, madame. Vous savez, la mort, ça peut arriver à tout le monde. Qu'est-ce qui est arrivé au petit monsieur? Ah oui, c'est cette personne qui nous est arrivée en deux fois, oui. Comme je dis souvent, madame, attrape un temps caché est un autre. C'était votre petit-fils, madame. Oui, je comprends, madame, c'est terrible. Vous avez quel âge, madame? 86 ans? Mm-hmm. Puis-je me permettre de vous laisser ma carte? Je me rappelle que nous faisons une petite promotion qui s'arrête fin janvier. Bien, mesdames et messieurs, nous allons désormais faire lecture de l'horizon funèbre. Cher Achille, tu es parti trop tôt. Mais le soleil des Antilles brûlera à jamais dans... Oh merde. C'est ça. Cher Jean-Paul, toi aussi tu es parti trop tôt. Et ton licenciement ne t'a pas laissé indifférent et ton départ fut un déchirement non seulement pour ta famille mais aussi surtout pour toi. Oui, tout à fait. Bien, veuillez respecter s'il vous plaît, mesdames et messieurs, la petite... minute de silence réglementaire. Ah, c'est bon, René, tu peux faire partir le four. Hein? Thermostat à 4. Elle est bien agitée, la petite fille. Hein. Et... top! Bien, mesdames et messieurs, nous allons désormais passer dans ce que nous appelons, dans notre jargon, la salle de chauffe. Oh, dis donc, ma chérie, faut pas s'approcher de la machine, c'est chaud. Sinon, tu vas finir comme papa. Oh, madame, il faut pas être choquée comme ça. Vous savez, maintenant, les jeunes, il faut leur parler comme ça. Tiens, regarde, regarde, ma chérie, regarde. Monsieur le clown, il va mettre ton papa dans une grande boîte magique. Et quand il réapparaîtra dans une boîte plus petite. C'est la magie. Bien, mesdames et messieurs, nous allons... désormais procéder à la crémanation de la dépouille mortelle de Blatini Jean-Paul qui va effectuer son dernier voyage sur ce tapis roulant dernier modèle. Pardon, monsieur? Oui, tout à fait, c'est de la bonne marque. Hein. Bah, c'est un système hydraulique, là, on est sous Windows 98. Bon, c'est bon, René, tu peux faire partir. Reviens à la position de départ, là. Attends, mets-toi en première. Je comprends pas, l'Antillais, il était parti comme une fusée ce matin. Bien, mesdames et messieurs, vous allez pouvoir passer un dernier instant avec Blatini Jean-Paul. Comme quoi, on croit que c'est fini, et puis... Bon, allez, ça va, passe-moi une clé de 12, toi. Allez, vas-y, démarre. Oui, oui, à fond. De toute façon, il peut rien lui arriver de pire. Ouais. Pardon.

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1: Bonjour Jocelyn, ici Céline Fleuriste.
2: Bonjour Céline Fleuriste, bienvenue dans votre émission.
1: Merci. Donc aujourd'hui, je vais vous parler des adventices. Qu'est-ce que c'est qu'une adventice, Jocelyn ?
2: Bonne question, je vous la retourne, Céline.
1: Eh bien, c'est une plante vivace qui reste en place plusieurs années. Mais bon, vous allez me dire, Jocelyn, il y en a plein des plantes vivaces qui restent en place plusieurs années.
2: Tout à fait, je confirme.
1: Mais là, en fait, ce sont des herbes, comme le chiendent, le liseron, la prêle des champs, le lierre, le plantain, le pourpier, plein d'herbes folles que détestent les jardiniers. Et en fait, on les déteste, mais on ne connaît pas leurs bienfaits, parce qu'elles ont plein de bienfaits, comme par exemple les orties. Les orties, on peut les manger. Alors, on les aime pas parce qu'elles nous piquent, mais en fait, on peut les manger, on peut en faire de la soupe, des chips, c'est très très sympa. Personnellement, j'ai déjà fait des soupes d'orties et c'est assez riche en protéines. Donc, si on ne mange pas de viande, bah, ça peut être sympa.
2: Okay.
1: Et c'est un petit goût de sous-bois, de champignons. Donc, c'est un peu intriguant, mais par contre, c'est un bien vert, voilà. Ce n'est pas marron comme un champignon, mais c'est un très bon goût. Et aussi, il existe de l'ortithérapie. Alors là, je n'ai pas d'infos. C'est juste un petit... On m'a glissé ça à l'oreille il n'y a pas très longtemps.
2: Ortithérapie.
1: Donc ça... L'ortithérapie, donc à chercher. Peut-être qu'on pourra faire une chronique un de ces jours dessus.
2: Quelque chose me dit que ça ne va pas tarder.
1: Voilà. Du coup, on a aussi le pissenlit. On peut manger ses feuilles. C'est assez riche en vitamine C. Donc le pissenlit, tout le monde le connaît, hein, avec sa belle petite fleur jaune. Et nous, en tant que fleuristes, ben moi personnellement, j'adore les adventices parce que tout ce que les agriculteurs détestent, par exemple dans les champs de blé, le brown qui pousse, donc c'est un graminé qui est très souple, j'adore. Donc je leur ai déjà dit d'en cultiver rien que pour moi, mais ils sont pas chauds. Bah parce que pour eux c'est un parasite en fait qui vient les embêter dans leur blé quand ils vont récolter le blé, en fait ça se mélange à leurs céréales et voilà, ça fait des impuretés forcément qui est pas idéal pour eux.

0: comme Céline Fleuriste.
1: Est-ce que vous pourriez répéter, c'est joliment dit et j'ai pas eu le temps de noter.
0: Je peux tout à fait répéter, Jocelyn. Donc, une mauvaise herbe est une plante qui a maîtrisé toutes les compétences de survie, sauf celle d'apprendre à grandir dans le rang. Soyez une mauvaise herbe, comme Céline Fleuriste.
1: À bientôt, Céline.
0: À bientôt, Jocelyn.
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1: Il est 16h. 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
2: Bonjour à toutes et tous. Plusieurs milliers de manifestants dans les rues de Paris. Deux cortèges sont en cours pour l'acte 5 du mouvement lycéen. Des manifestations aussi à Toulouse, à Nice. À Lyon, il y avait ce matin entre 11 et 15 000 personnes dans les rues. Des tensions ont éclaté en fin de cortège. Les lycéens, toujours rejoints par les étudiants. 9 facs sur 10 sont bloqués ou fermés selon l'Union étudiante. Le ministère de l'Enseignement supérieur évoque, lui, 35% des universités perturbées. Et à Arras, près de 200 lycéens ont rendu hommage ce matin à Dominique Bernard, 3 ans jour pour jour après l'assassinat du professeur de français dans son établissement. Une sculpture sera aussi dévoilée lors d'une cérémonie en fin d'après-midi. Un débat sur la dette pour lancer la séquence budgétaire à l'Assemblée. C'est aujourd'hui le début des discussions sur le budget 2027 et les députés du Parti Socialiste ont déposé une motion de rejet préalable qui sera examinée en fin de journée. Elle a peu de chances d'aboutir car les députés RN ont annoncé qu'ils voteraient contre. Le premier vote sur la partie recette du budget est prévu mardi prochain. Le Conseil supérieur de la magistrature rend un avis défavorable à la réintégration de Rachida Dati dans la magistrature. Le CSM évoque la mise en cause de l'ancienne ministre dans une procédure pénale. Elle a été jugée pour corruption le mois dernier et connaîtra la décision du tribunal correctionnel de Paris en janvier prochain. Sur sa réintégration, c'est au ministre de la Justice de trancher. La fonderie de Bretagne, bientôt placée en liquidation judiciaire. Le choc pour 244 salariés de Caudan dans le Morbihan qui ont appris la nouvelle aujourd'hui lors d'un comité social et économique extraordinaire. Aucun dossier de reprise n'a été déposé. Enfin, en foot, avant le PSG demain, 2 clubs français à suivre ce soir dans la 2e journée de la Ligue des Champions. À 18h45, Lens reçoit le Sporting Portugal à Bollaert. Puis à 21h, Lille se déplace sur la pelouse d'Arsenal. On suivra aussi Atlético de Madrid contre Manchester United. Voilà pour l'info. Bon après-midi.

et bienvenue sur l'antenne de votre radio locale Ornithorynque. C'est l'heure de se retrouver pour Au cœur de l'album, la découverte musicale de la semaine. Et cette semaine, je vais vous parler d'un groupe sartois qui s'appelle Méric. Le groupe de rock alternatif, né en mars 2023 à la rencontre de quatre musiciens aux influences punk, rock et pop. En novembre 2023, ils ont dévoilé Distorsion, leur premier album de 12 titres qui ne manquent pas de caractère. Des guitares saturées, une basse, une batterie, mais aussi de la trompette, le tout accompagné de textes en français. Une belle identité musicale pour ce groupe sartois qui navigue entre rock alternative, grunge, punk et une énergie brute et authentique. Distorsion, c'est le premier album du groupe sartois Méric. Et c'est un album que j'ai ressorti des tiroirs rien que pour vous sur l'antenne d'Ornithorynque. Alors tout au long de cette semaine, on va retrouver des titres extraits de cet album. On écoute tout de suite le titre « Pas vu, pas pris ».

0: C'était le groupe Merrick à l'instant sur l'antenne de votre radio locale Ornithorynque. Un extrait de l'album Distorsion qui est sorti en novembre 2024. J'avais envie de vous refaire plaisir en redécouvrant ce groupe sartois à l'instant dans votre rubrique au cœur de l'album sur Ornithorynque.
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4: Ah ouais. Eh, on fait pas de mal, merde. On est une bande de jeunes, on se fout la gueule. Eh, je vois Saint-Louis, on est sorti avec Bob. C'est Robert, on l'appelle Bob. T'as vu ça, la crise. On a foutu la merde, on s'est vendu la gueule. On est arrivé dans une boîte, le barman, on a rallié une gosesse. Voilà, vache, il voulait pas nous servir, Bob, il est arrivé, il a pris le tabouret, il a balancé dans les bouteilles, la crise. T'es con, on aurait dû venir. Ils ont appelé les flics, on a juste le temps de se casser. Et après, dans la rue, on a rencontré une gonzesse michto complètement bourrée, avec des yeux de chat, maquillée, vulgaire. On l'a emmenée dans les poubelles, on l'a tirée à quatre. C'est con, vous auriez dû venir. Et Bobby était tellement bourré, il pouvait pas. À la crise. Et puis après, elle s'est mise à gueuler parce qu'on fouillait dans son sac. On s'est cassé. Non, mais on déconne comme ça, mais on est vachement gentil, tu vois, parce que je vois... Ah merde, il y a des mecs qui nous cherchent au site. Parce que Bob, bon, si tu veux, il est sympa, si tu veux, mais enfin, c'est un mec, quand il t'attaque pas, toi, il cherche à se défendre, toi. Tu vois, par exemple, l'autre jour, il était avec Ginette devant le tabac, il discutait. Bon, dans un sens, il bouchait l'entrée. Si on veut. Mais de là, à ce qu'un grossier soit mal poli, il y a un mec qui s'amène, genre blazer, 16e, propre sur lui, petit col gentil. Il s'amène, il dit à Ginette, pardon mademoiselle, excusez-moi, est-ce que vous pourriez vous déranger légèrement s'il vous plaît, afin que je puisse en rasant le mur rentrer dans le tabac sans vous déranger. Bobby, il fait, ouais. Dis tout de suite que ma femme est grosse. Vu ce qu'il a mis dans la gueule, il a refait toute l'aventure. Moi j'étais là, j'ai juste mis un coup de pompe ou deux pour pas laisser un copain tout seul dans la merde. Non, Bobby, en plus faut le connaître, t'as, moi c'est un mec, t'as, j'étais chorette. Hein. Je suis allé chez lui, t'as, j'étais siette. Hein. C'est un mec, il a fait une tour Eiffel en allumette d'1m50, grande comme ça. Quand tu vois ça, t'as, tu te demandes, parce que, si tu veux, parce que là, le, parce qu'il y a des fois, parce que quand tu te demandes. Tu te dis, mais est-ce possible que ça soit le même mec qui attaque les vieilles dans la rue avec une matraque? Moi, j'étais siète, hein, j'étais une chorette. Hein. Et puis, c'est un mec, c'est pour un con, il lit des bouquins et tout. Hein. Alors, j'ai regardé dans sa bibliothèque, il lit des bouquins, je comprends même pas le titre. Alors, t'es qu'à voir. Et il a réfléchi sur sa condition et tout. Hein. Il dit toujours, si la société nous rejette, c'est parce qu'elle veut oublier que c'est elle qui nous a créés. Là. Il dit, le blouson noir a une fonction devant les hommes et même devant Dieu. Tu sais, pendant un moment, il y avait les prêtres ouvriers. Ils voulaient être prêtres blouson noir, lui. Hein, ils en parlent souvent, il paraît qu'il a existé, Dieu. Hein. Il paraît que Dieu t'a ça un mec, toi. Quand il est arrivé sur la terre, il n'y avait rien, t'as. Il n'y avait rien, t'as. Il n'y avait pas un troquet, pas une mobilette, rien. C'est vraiment la zone, toi. Il paraît que Dieu, c'est lui qui a dit, l'homme est égaux. Il paraît que Dieu, il a dit, il y aura des hommes blancs, il y aura des hommes noirs, il y aura des hommes petits, il y aura des hommes grands, il y aura des hommes beaux, il y aura des hommes moches, et tous seront égaux. Mais ça ne sera pas facile. Et puis il a même ajouté, il y en aura qui seront noirs, petits et moches, et pour eux, ça sera très dur. Ah. Enfin, moi, je vous raconte ça, c'est l'évangile selon Bobby. Hein. Et paraîtrait que ça serait pas lui qui aurait dit, il y en a qui bosseront 8 heures par jour et d'autres qui auront qu'à se baisser pour les ramasser, puisque les mecs qui bossent sont assez grands pour se laisser faire. C'est pas lui, ça. C'est un autre barbu qui est venu plus tard pour bouffer dans sa gamelle. Un mec qui a le masque. Un nom comme ça. Qui a le masque. Bobby, il peut pas le saquer. Hein. Si c'est un de vos potes, vous lui dites qui se cache. Hein. Parce que nous, on déconne tout le temps notre sur-Dieu. Mais Bob, il dit, voyez les mecs, on déconne notre sur-Dieu. Mais lui, tu vois, il s'en fout. Hein. Parce que Dieu, il sait au fond de lui-même que Jésus-Christ et la caravane pensent.
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4: En tout cas, je suis contente hein, d'avoir réussi à imposer tout cet univers de séries. Là. J'adore les séries. Moi, je trouve que les séries, eh ben, c'est un moyen d'explorer, tu vois, d'aller à la rencontre d'autres univers. Comme la drogue, mais en moins cher. J'adore les séries. Moi, quand j'ai besoin de m'extraire un peu du monde, je regarde cette série américaine, mondialement connue, diffusée dans le monde entier et qui aborde des problématiques sociétales extrêmement modernes. J'ai nommé La Petite Maison dans la Prairie.
5: On court dans la prairie. Papa.
4: Oui, je coupe du bois.
5: Chérie, j'ai fait une tarte. J'ai que ça à foutre.
4: Je voue un culte à la petite maison dans la prairie. 2457 heures de niaise béatitude. 101 messes célébrées par le révérend Alden. 200 épisodes rediffusés chaque année dans le monde entier depuis 1987. Série la plus regardée de tous les temps devant Game of Thrones et Desperate Housewives, dont elle est un savoureux mélange. Quand le monde va mal, une solution, la petite maison dans la prairie. Moi, je pense, ok, que le monde se divise en deux catégories. D'un côté, ceux qui n'ont jamais regardé un seul épisode, n'hésitez pas à manifester. À vous manifester. Oh, les pauvres! Et je dis à vous manifester, parce que manifester, pour ça, ça sert à rien. Oh, n'a jamais regardé un seul épisode de la... C'est beaucoup trop long. Et d'un autre côté, l'élite, dont je fais partie et qui connaît par cœur. Toi aussi, mais oui, nous sommes nombreux. On connaît par cœur tous les épisodes, bien sûr, je connais par cœur tous les épisodes. Je peux vous dire de quel épisode il s'agit rien qu'aux toutes premières images. Je peux vous dire de quel épisode il s'agit rien qu'à la façon dont Carrie se ramasse la gueule sur la colline. Carrie, la petite troisième de la famille Ingalls. Alors, la famille Ingalls, on les aime, hein, y a pas de problème. On les aime globalement, on les aime individuellement. Mais, et ça c'est très bizarre, pour rien au monde, on voudrait être l'un des membres de cette famille. No, no, no. Quoi, le père, Charles, t'as envie, toi, de te lever à 4h du matin tous les matins de ta vie pour aller couper du bois ? Traire les vaches, soigner les taureaux, ne jamais se tromper entre ces deux activités. Dis chérie, il n'y aura pas beaucoup de lait aujourd'hui. D'ailleurs, c'est pas comme ça, c'est... Enfin, ouais. Hein ? Repeindre les clôtures, réparer le toit, tout ça, c'est avant midi. Hein. Manger un pauvre sandwich au pain, filer travailler dans les champs, rentrer à 18h30 pour manger un ragoût dégueulasse. Et le dimanche, le seul jour où tu pourrais te reposer, mais penses-tu, tu te lèves encore plus tôt que les autres matins pour emmener tout le monde à la messe et chanter avec le révérend Alden. Non, merci. La mère, Caroline, mariée à 14 ans, mère à 14 ans et 9 mois, se lever encore plus tôt que tout le monde pour préparer le petit-déj, torcher les gosses, les envoyer à l'école, débarrasser la table, faire la vaisselle, dépoussiérer le désert culturel dans lequel elle évolue. Hein, parce qu'il n'y a rien à Walnut Grove. Il n'y a rien, il n'y a pas un théâtre, il n'y a pas une bibliothèque. Si, il y a une bibliothèque, elle est en bois, c'est Charles qui l'a fabriquée. Bon. Il n'y a qu'une étagère, il n'y a qu'un livre. La Bible ! Mais Caroline n'a pas le temps de la lire, elle doit faire la lessive directement à la rivière, rentrer, préparer le ragoût avant que tout le monde rentre à 18h30, prière, devoir conjugal, dodo, et la messe le dimanche pour remercier le Seigneur de cette belle vie de merde. Bon, après, il y a les gosses. Leur première fille, Marie. Marie finit aveugle. Marie est aveugle en 1880. Hein. Aveugle en 1880, t'es non essentiel. Aveugle en 1880, on ne te pousse pas du haut de la falaise, mais on te dit pas qu'il y en a une. On te dit, dis donc, tu connais pas être taille. Hachement beau à cette saison. Hey, tu feras gaffe, il y a une marche. Bon, quand même, elle se marie. Marie, elle a un môme qui finit en merguez dans l'incendie de l'école pour aveugles. Alors qu'il l'est pas, c'est un petit peu con d'être le seul à pas trouver la sortie quand t'es le seul à voir clair. Le con, celui-là aussi. Leurs deux deuxième fille, Laura, se marie à 16 ans. La vieille fille. Elle parvient à avoir une belle maison, bim, tornade. Ça s'est fait, c'est rangé, c'est plié. Quant à Carrie, elle a deux pieds gauches et je te raconte pas le bordel pour y trouver des godasses. De toute façon, les mômes à l'époque, c'est pas la bamboche. Hein. À 7 ans, ils sont rincés, ils sont vieux, ils sont déjà contents d'être arrivés à 7 ans. C'est pas le cas de 70% des mômes de l'époque. Merci les maladies infantiles. Ah, c'est pas la bamboche, l'école à pied, 18 km. Ton cartable, c'est un seau en inox. T'arrives en retard à l'école, tu te fais frapper. Tu connais pas le téléphone par cœur, tu te fais frapper. Tu dis à ta mère que t'as été frappé. Oh, suspense, tu te fais frapper. De toute façon, tes parents l'auraient su, l'instit de cette attente, ils sont 12 dans ce village. Alors 12 dans le village, au niveau des mariages, tu fais comme Thomas Pesquet, t'essayes toutes les combinaisons. Ah, mais bon, au bout d'un moment, ça tourne en rond, on a un Rubik's Cube de consanguinité là-dedans. Personne ne tombe des nues quand un môme naît avec les neurones en sorbet.
0: Ben moi, mon oncle, c'est ma tante.
4: Bah oui. Ah, au bout d'un moment, ça brasse, qu'est-ce que tu veux que je te dise. Dimanche, il fait beau, on ira être trop tard. Allez, bim. Tu feras gaffe, il y a une marche. Allez. Oh là là, les pauvres gens. Attends, l'école la semaine, l'école du dimanche, les devoirs, les corvées, pas de smartphone pour mettre des photos de la prairie sur Insta. Et la messe le dimanche pour finir en beauté, non merci, t'en...

Charles, il faut savoir rebondir. Alors pose cette hache, et en parlant de hache, hein, bon, si t'as envie de planter quelque chose, hein, qu'on s'amuse un petit peu. La vieille Madame Olson, la méchante Madame Olson, cette pute. Oui, oui, c'est une famille de putes, votre petite pute avec ses tagliatelles sur la gueule, là. Tu les prends, tu les suspends, tu les désosses, ça fait de la viande pour l'hiver, et tu te barres. Fais l'amour à la vie, fais l'amour à tes chèvres, on s'en fout, on n'a qu'une vie, dis. Cours nu dans la prairie, fais du cheval avec les Indiens, fume la pipe, joue au poker, apprends à courir à ta fille pour qu'elle arrête de se péter la gueule sur cette putain de colline, et arrêtez de l'appeler Carrie parce que c'est pas un prénom, Carrie, c'est une...

0: Cette série me détend.
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2: Le samedi 17 octobre, rendez-vous à partir de 10h30 à la médiathèque de Saint-Calais pour un atelier d'écriture animé par Lisèle. Informations complémentaires et inscriptions, médiathèque@saint-calais.fr.
3: Le samedi 17 octobre à 18h à Saint-Calais, chantons avec Véronique Blot. Il va y avoir de la joie. Spectacle au Garage des Arts, 5 rue de l'Image. Réservation conseillée au 06 75 74 04 98. Pour prolonger la soirée, vous pouvez apporter votre pique-nique. 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Artiste incontournable de la chanson humoristique, elle vous donne rendez-vous à Arnage. Pour tout renseignement et réservation, rendez-vous sur le site de l'Éolienne.
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2: Bonsoir à tous. C'est désormais le parquet antiterroriste qui est en charge de l'enquête sur la fusillade à Aubagne. La garde à vue du collégien suspecté d'avoir tiré sur le principal et une professeure hier a été prolongée. Et selon les premiers éléments, il avait probablement adhéré à la mouvance qui glorifie les tueries de masse. L'élève de 14 ans n'a pas expliqué les raisons de son passage à l'acte. Notez qu'un rassemblement est prévu à 18h à Aubagne. L'acte 5 de la mobilisation de la jeunesse. Nouvelle journée d'action partout en France. Le ministère de l'Éducation évoque un mouvement en recul avec moins de lycées perturbés. Les manifestants sont aussi moins nombreux que la semaine dernière. À Paris, des tensions sont en cours avec les forces de l'ordre. Selon le ministre de l'Éducation, Édouard Geffray, 86 000 contributions ont été recensées sur la plateforme de concertation lancée il y a une semaine par le gouvernement. C'est un texte attendu depuis des années par les associations féministes. La loi intégrale contre les violences sexistes et sexuelles est soumise au vote des députés. Cela fait suite à l'affaire Liana et à la mobilisation qui a suivi dans le pays. Le texte, qui comporte maintenant plus de 110 articles, sera ensuite examiné au Sénat. L'Assemblée nationale qui s'attaque aussi au budget 2027, début de l'examen de la partie recette du projet de loi de finances. Il prévoit plus de 54 milliards d'euros d'économies. Après la polémique, Télisson Aurélien sort de son silence. L'auteur canado-haïtien assure à l'AFP cet après-midi qu'aucune phrase de son dernier roman n'a été créée par une intelligence artificielle. Son livre, c'était ça ou mourir, était pointé du doigt pour avoir été écrit avec l'IA, une calomnie et une hérésie, selon lui. En revanche, Télisson Aurélien reconnaît les plagiats dans certains articles et présente ses excuses. Enfin, le pape Léon XIV est arrivé à l'hôpital de Rome à la mi-journée où il va subir une opération pour retirer un nodule au poumon. Une intervention programmée cet après-midi, indique le Vatican. Le pape devrait rester hospitalisé pendant environ une semaine. C'est la fin de ce point sur l'actu. Bonne fin d'après-midi.
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L'opportuniste, c'est une chanson de Jacques Dutronc sortie en single 4 titres en septembre 1968 comme premier extrait de l'album homonyme paru la même année puis réédité en single 2 titres en 1992. Jacques Dutronc dans L'opportuniste attaque les politiciens de tous bords avec l'utilisation de phrases assassines telles que « Je retourne ma veste toujours du bon côté », « Je fais confiance aux électeurs et j'en profite pour faire mon beurre », les premiers visés étant les hommes politiques faisant la récupération de mai 68. Mais cette chanson survit aux époques puisqu'il semble que certaines personnalités politiques de nos jours répondent parfaitement à ce portrait acide. La reprise proposée est celle de Trio.

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4: Mesdames, messieurs les ministres, mesdames, messieurs les conseillers d'État, secrétaires d'État, j'organise cette petite réunion informelle concernant les chiffres du chômage qui viennent de tomber. Hein, pour vous donner quelques éléments de langage pour vous adresser aux médias. Ne dites pas le chômage a encore augmenté. Dites l'évolution du chômage est conforme à nos prévisions. Répétez cette phrase s'il vous plaît. L'évolution du chômage. Très bien. Hein, essayez d'avoir l'air heureux. Donnez l'impression qu'on maîtrise la situation. Essayez d'attirer l'attention des médias sur les points positifs. Ne dites pas le chômage a augmenté chez les moins de 25 ans, mais dites le chômage est inexistant chez les 12-13 ans et chez les plus de 88 ans. Au fait, vous savez comment on dit charge sociale en anglais? Fuck you! Humour d'énarque! Et vous savez comment on dit je paye mes dettes en grec? On ne le dit pas! Humour d'énarque. Alors Manuel m'a demandé de vous faire très rapidement un petit cours sur le monde de l'entreprise. Hein, vous savez que les petites et moyennes entreprises, ça s'appelle les PME, très bien, qui sont dirigées par des patrons. On ne dit pas patron. Patron, c'est MEDEF, c'est droite, on ne dit pas. Nous, la gauche, on a un autre mot. On a
5: entrepreneur.
4: Entrepreneur, très bien. Hein, on ne dit pas chef d'entreprise, comme j'ai entendu. Hein, chef d'entreprise, c'est années 80, c'est Bernard Tapie. Je vous explique la différence. Vous allez bien répéter après moi pour bien assimiler cette notion. Le patron est un salaud. L'entrepreneur est un héros.
5: L'entrepreneur est un héros.
4: Voilà, c'est le petit virage idéologique de la gauche, hein. Je vous explique la différence. Le patron couche avec sa secrétaire, l'entrepreneur sympathise avec sa stagiaire. Le patron est un salaud qui délocalise à l'étranger. L'entrepreneur aide un pays émergent à se développer. Le patron fume un cigare. L'entrepreneur se détend avec un pétard. Ne confondez pas entrepreneur et auto-entrepreneur. Hein? L'auto-entrepreneur, c'est un ex-chômeur à qui on a fait miroiter qu'il pourrait devenir riche et qui, en attendant, travaille 20 heures par jour pour un quart de SMIC. Je vois qu'il y en a qui connaissent, hein. D'ailleurs, l'auto-entrepreneur porte bien son nom parce que la seule solution pour lui pour devenir riche, c'est de gagner au loto. Humour d'énarque. Alors, Manuel Valls m'a demandé de vous faire répéter cette phrase, hein, très importante, qu'il a prononcée au congrès du MEDEF. J'aime l'entreprise. Pouvez-vous répéter cette phrase? Je sens qu'il y a quelques mélanchonistes frondeurs parmi vous, hein. Manuel me l'a dit, soit vous adhérez à ce credo, soit dehors. Au point où on en est, hein, Valls 1, Valls 2, Valls 3. Surtout, s'il vous plaît, quand vous parlez aux médias, ne promettez pas d'inverser les courbes. Vous vous rappelez que François Hollande avait promis d'inverser la courbe du chômage. L'autre jour, il y a un conseiller qui est rentré dans son bureau et il a dit « Président, président, je sais comment inverser la courbe ». Il a demandé « Comment ?» Il a dit « Vous tenez la feuille à l'envers ». Humour d'énarque. Alors, je ne veux pas, parce que j'ai entendu hein, parmi les ministres certains dire qu'on faisait une politique de droite. Non, nous sommes des gens de gauche. Nous faisons une politique de droite, d'une manière un peu gauche et pas très à droite. La gauche et la droite, c'est pas pareil. Enfin, il y a des différences fondamentales. Par exemple, la gauche veut que les riches partagent avec les pauvres et la droite veut que les pauvres se démerdent pour devenir riches. Vous savez, on a quand même des sondages là qui nous montrent que les Français n'attendent plus rien de nous. Bah donnons-leur ce qu'ils attendent. Plus rien, on devrait y arriver quand même, hein. Alors, je vous livre en toute confidentialité deux mesures que nous envisageons pour relancer l'économie. Surtout, vous n'en parlez pas. Première mesure, ça consistera à légaliser le cannabis. Ça rapportera 1,8 milliard d'euros par an. Et surtout, on pense que si les gens sont plus détendus, ça sera moins long pour eux d'attendre quelque chose qui ne vient pas. Deuxième piste que nous n'avons pas encore budgétée, mais je vous la livre telle quelle, surtout n'en parlez pas, pour lutter contre le chômage des jeunes. Dès qu'ils ont leur diplôme, on les inscrirait directement à la retraite. Alors, avant de se séparer, permettez-moi de vous rappeler ce dicton de Richelieu qui disait « Il faut prendre aux pauvres parce qu'ils sont plus nombreux ». Ce à quoi je rajouterais « Tant qu'ils s'en aperçoivent pas, on est tranquille ». Humour d'énarque.
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4: Docteur, docteur, je viens vous voir, monsieur. J'ai le cancer du bras droit. Docteur, vous me reconnaissez? J'étais déjà venu l'année dernière. Vous m'aviez donné la grippe. Oui, j'étais très content de les garder tout l'hiver. Ah non, mais là, docteur, c'est plus grave, parce que vous voyez, quand je fais ça... Aïe! Je peux pas le faire. Ah non, mais là, ça compte pas, c'est pour vous faire voir. Hé, hey, docteur, si je préfère être malade, j'aimerais mieux avoir un truc qu'on connaît, qu'on peut soigner, quoi. Où il y a des médicaments, je sais pas, moi, de le matin, de le soir. Et puis des fois, une petite cuillère de sirop qui est très mauvaise, mais qu'on voit quand même parce qu'on a raisonné. Docteur, vous y connaissez, vous, un cancer? Moi non plus, non. C'est pas la grippe, hein, ça, de toute façon. Enfin non, merde, alors, j'ai pas bossé toute ma vie pour avoir que des grippes, merde. Rien qu'au bureau, j'ai un copain, un colique néphrétique, et un autre, il a une petite virale. Vérole, oui, peut-être. Je sais pas. On est rien. En tout cas, c'est une petite, la sienne. Si, c'est un secrétaire qui me l'a dit. Et le chef, il a un infarctus. Non, pas ici, dans le myocarde. Il en est très content, oui. Ah non, mais il gagne plus que nous, hein. Ah, mais je demande pas l'impossible. Ah non. Je dis pas un gros cancer qu'on me ramène. Ah non. Un petit peinard remboursé par des gens de douanes. Mais un truc où faut quand même être courageux. Ah ben faut être courageux pour avoir ces trucs-là, rien que quand on vous les annonce. Parce que les médecins, ils s'en foutent, ils sont pas malades la plupart. L'ami qui s'amène, monsieur, il va falloir être fort. Très fort, en un mot, comme on sent. Je n'irai pas par quel chemin, j'irai droit au but, je vous parlerai franchement, je vais vous parler franchement, je vais pas tarder à vous parler franchement, le mec est déjà mort d'autre chose. Alors voilà, vous avez le cancer du bras droit, il vous reste 8 jours à vivre. Eh, ta gueule, eh, 8 mois, ça t'écorcherait pas, non? C'est moi qui meurs, merde! Gentiment, non? Même 8 ans, quand on est malade, ça passe vachement vite, eh! Le client est roi, merde, c'est moi qui paye, non? Bah, eh, moi j'aime mieux ça que le mec qui vient. Monsieur, il va falloir être fort, très fort, hein, vous commencez à pas par quel chemin, vous avez la grippe espagnole. On a l'air coup. Alors la grippe, on tousse. Excusez-moi, ça m'a échappé. Alors, on avait un gros bout, là. La grippe, vous l'avez encore. Espagnole, en plus. Même pas française. Eh, vous marrez pas, hein. On sait pas si c'est français, le cancer. Me marrez, que ce soit pas français. Me marrez. Les mecs qui l'ont, ça fait une jaunisse. En plus. La cirrhose, vous croyez, docteur? La cirrhose du bras droit, ça existe, ça? C'est nouveau, ça vient de sortir, non, mais... Ah ben, je sais pas, je m'étais habitué au cancer, surtout, c'est ça, quoi. Puis ça a plus de classe, le cancer, quand on vous demande qu'est-ce que c'est, comme elle disait, ça sert. Et vous, qu'est-ce que c'est, la cirrhose? Vous avez remarqué, il y a des avantages, la cirrhose, on est sûr que c'est français, au moins. Bon ben je vais prendre ça. Non, je le garde sur moi. Je suis content parce que la cirrhose, c'est un truc qu'on peut être malade toute sa vie, ça. Tandis que le cancer, et au prix que ça coûte, on n'est même pas sûr de mourir guéri. Alors merde.

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1: Comptez pour du beurre. Ce n'est guère valorisant que de compter pour du beurre, car cette expression française signale une personne à laquelle on ne prête aucune importance, une personne que l'on ignore. Dans l'utilisation du verbe « compter », il nous faut entendre « considérer » et non pas « comptabiliser », car l'expression correspond à « faire cas de ». Comme elle revêt un caractère négatif, en y adjoignant le beurre, c'est donc plutôt « ne pas faire cas de » qu'il nous faudrait retenir. En 1820 apparaît l'expression « compter pour rien », qui exprime clairement un dénigrement ou une insignifiance. C'est cette locution qui se transforme en « compter pour du beurre ». Nous pouvons donc nous interroger sur les raisons qui ont conduit à identifier le beurre au néant du rien, au nada, comme disent les Espagnols. Pourtant, nous trouvons de nombreuses expressions valorisant la matière grasse alimentaire obtenue en battant la crème du lait. Émile Zola, dans son roman « L'Assommoir », emploie l'expression « mettre du beurre dans les épinards » qui valorise le beurre, celui-ci améliorant la situation de la famille. Bien d'autres expressions attribuent un caractère positif au beurre, ce qui nous rend perplexes quant à la compréhension de l'aspect négatif qui a ensuite été introduit. Pourquoi, en effet, a-t-il fallu attribuer une valeur péjorative à cette production fermière ? Pour répondre à cette question, il nous faut remonter dans le temps. De la période antique jusqu'au Moyen-Âge, le beurre est une denrée peu appréciée, à tel point que Jules César l'utilisait seulement pour cirer ses sandales. L'huile est au centre du commerce de toute la Méditerranée, puis de la Gaule gallo-romaine. On tolère l'usage du beurre pour un usage médical, comme par exemple pour combattre les brûlures, voire les infections de la peau, ou des maladies oculaires. Il n'est donc guère surprenant que, dès le XVIe siècle en France, le beurre ait revêtu un caractère dépréciatif. En Espagne, on trouve l'équivalent de cette expression négative dans « ser pan y manteca », qui peut se traduire par « être pain et beurre », ce qui, pour les hispaniques, ne semble pas être très positif. Ce côté négatif représenté par l'alimentaire se retrouve également en français, dans « compter pour des nèfles », voire pour des choux. Alors qu'en néerlandais, on s'attaque aux lards et haricots. Si l'alimentaire exprime parfois un sentiment négatif, le beurre est ambivalent. Et s'il a revêtu autrefois ce caractère péjoratif lié au peu de valeur accordée à sa production, depuis que la bourgeoisie l'a introduit dans ses usages culinaires, il a acquis une connotation positive, devenant même un produit de luxe, tel ce caramel au beurre salé produit en Bretagne.

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0: Bonjour à toutes et à tous, bienvenue sur l'antenne d'Ornithorynque. Il est 18h. L'Afterwork débarque dans un instant, le meilleur du son des années 90 et 2000. Juste après le journal d'info, tout de suite.
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2: Bonsoir à toutes et tous. Une mobilisation en baisse, mais une détermination intacte pour les lycéens. Ils veulent poursuivre le mouvement. Pour eux, les premières annonces restent insuffisantes. Le début d'un parcours semé d'embûches. Le budget 2027 arrive à l'Assemblée et les discussions s'annoncent agitées, alors que des économies massives sont annoncées. Et puis en foot, l'impatience d'Olivier Giroud avant le match de ce soir en Ligue des Champions. L'attaquant lillois retrouve son ancien club Arsenal. Des retrouvailles pleines d'émotions. Et d'abord, l'acte 5 du mouvement lycéen. L'intersyndicale de la jeunesse revendique ce soir 480 000 personnes dans les rues. Le ministère de l'Intérieur, lui, a comptabilisé 161 500 manifestants. Plus d'une centaine de manifestations ont eu lieu partout en France. Des tensions à signaler en marge des cortèges à Paris, à Rennes et à Toulouse, notamment cet après-midi. Et pour tenter de calmer la colère des lycéens, le ministre de l'Éducation avait annoncé la semaine dernière le déploiement de 3 000 professeurs remplaçants. Édouard Geffray, qui assure que 35% d'entre eux ont déjà été affectés. Une mesure jugée dérisoire par le président de l'association Les Lycéens, Pierre Sourza.
3: C'est pas suffisant. Déjà, sur le plan de remplacement, on a l'impression qu'il nous sort un lapin du chapeau. On se demande pourquoi ces profs-là, ils n'avaient pas été affectés avant. Et surtout, dans ces profs-là, il va y avoir beaucoup de contractuels. Et les contractuels, c'est des gens qui n'ont pas le diplôme, qui ne sont pas certifiés. Et en fait, là, la qualité de l'école, elle se dévalue. On demande 10 milliards pour l'éducation nationale parce qu'à un moment donné, il va bien falloir finir par revaloriser la fonction d'enseignant. Là, il n'y a plus d'enseignants qui sont recrutés. Il n'y a plus de candidats au concours. Donc, à un moment donné, il va falloir passer par la revalorisation de la fonction. Ensuite, sur le bâti scolaire, on attend des choses concrètes. Et nous, on attend une réforme profonde de Parcoursup, notamment sur la mention du lycée d'origine. Et tant qu'on n'aura pas ça, le mouvement va continuer.
2: Et les syndicats de lycéens seront de nouveau reçus jeudi par le ministre de l'Éducation. Enfin, depuis le début du mouvement, il y a eu 36 enquêtes ouvertes par l'IGPN, la police des polices. Dans l'actu également, un rassemblement citoyen débute à Aubagne au lendemain de la fusillade dans un collège. C'est désormais le parquet antiterroriste qui est chargé de l'enquête. Il s'est saisi après l'analyse des supports numériques du suspect qui font apparaître une probable adhésion à une idéologie qui glorifie les tueries de masse. La garde à vue du collégien a été prolongée, celle de ses parents ont été levées. C'est le rendez-vous politique de l'automne. Le budget 2027 arrive devant l'Assemblée nationale et déjà le groupe socialiste a déposé une motion de rejet préalable dénonçant le manque de justice dans ce projet de loi de finances. Matignon espère trouver 54 milliards d'euros d'économies en proposant par exemple le gel des allocations familiales ou des pensions de retraite. Mais pour Clément Carbonnier, professeur et chercheur en économie, tous les leviers pour permettre de redresser les comptes n'ont pas été activés.
4: J'ai envie de dire, on parle beaucoup de gel. Le point qui n'a pas été traité, c'est le gel du barème de l'IR. L'impôt sur le revenu est le seul impôt progressif en France. Donc geler le barème, hein, ça revient à augmenter un petit peu pour tout le monde et un petit peu pour tout le monde en proportion de son revenu. Et ensuite, il y a la question de revenir en arrière sur ces différentes baisses d'impôts pour les plus aisés, que ce soit l'imposition des entreprises, que ce soit l'imposition des revenus du patrimoine. Je pense que ces questions-là potentiellement pourraient arriver dans le débat. Elles ne sont pas présentes dans le budget, mais elles sont quand même évoquées en France et dans d'autres pays. Hein. Et donc, je pense que c'est des questions qui pourraient revenir.
2: Ouais. Et la motion de rejet des socialistes, elle a peu de chances d'aboutir, car les députés RN ont annoncé qu'ils voteraient contre. Le premier vote sur la partie recette du budget est prévu mardi prochain. À l'Assemblée, toujours, le vote solennel de la loi intégrale contre les violences sexistes et sexuelles. Les députés ont approuvé ce texte après 6 jours de débat. Il va maintenant être examiné au Sénat. On en vient au foot. La Ligue des Champions est de retour ce soir. Coup d'envoi de la deuxième journée avec 2 clubs français en lice. D'abord Lens qui reçoit le Sporting Portugal à 18h45 au stade Bollaert. Et puis les voisins lillois, eux, s'attaquent à un très gros morceau. Un déplacement à Arsenal, champion d'Angleterre en titre. Une rencontre particulière pour Olivier Giroud, joueur du club anglais entre 2012 et 2018. L'attaquant de 40 ans va vivre les retrouvailles à quelques mois de sa retraite, un moment qu'il attendait secrètement. Écoutez.
5: J'espérais dans mon coin secrètement y revenir ici jouer à l'Emirates. Et j'ai beaucoup de chance. C'était quelque chose que je souhaitais en sachant qu'on était qualifié en Ligue des Champions. J'apprécie tout l'intérêt que les médias portent à mon retour et ce sera quelque chose à gérer émotionnellement parlant. Mais j'oublie pas que le plus important c'est l'équipe et une chose est sûre, c'est que il faudra un LOSC à son meilleur niveau si on veut gagner ce match, si on veut accrocher cette très belle équipe d'Arsenal.
2: Arsenal-Lille, le coup d'envoi c'est à 21h à Londres. Et puis on suivra demain dans cette deuxième journée le choc en vue du PSG qui se déplace sur la pelouse de Manchester City. Voilà ce que l'on pouvait retenir dans l'actualité. Très bonne fin de journée.
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0: Bienvenue tout le monde, nous sommes en direct sur l'antenne de votre radio locale Ornithorynque, tous les jours de 18 à 19h, le meilleur du son des années 90-2000. Et encore aujourd'hui, je vous ai proposé... je vous ai fait une grille de tarés, une programmation de tarés. Il y aura le groupe Ozone qui débarquera dans un instant, le meilleur du son des années 2000. Il y aura également, tiens, Gorillaz tout à l'heure. On va retrouver Christina Aguilera et Pink ou encore Jakarta. Et puis dans les années 90, il y a pas mal de choses que je vous propose. Entre autres, Charlie Lewis d'ici quelques minutes. Vanessa Paradis également. Dans quelques instants, eh bien c'est la musique de Félix Rey. Didier Barbelivien, vient souvenir des années 90 également. Il faut les laisser le temps au temps. Il y aura également Christina Aguilera qui va débarquer. What a Girl Want par la pétillante Christina Aguilera. Ça arrive dans un instant, mais pour l'instant, on commence avec un personnage complètement déjanté. Un certain Michael Young. Un extrait du film, le Frump, tout simplement. En tout cas, le film s'appelait La Beuse, voilà. Et lui, il dansait le Frump. C'est monsieur Alphonse Brand. Un mélange de funk et de rap, sorti en 2003. Extrait justement de la bande originale.

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What a Girl Want par Christina Aguilera sur l'antenne d'Ornithorin. Qu'un titre extrait de son premier album sorti en 1999. Le premier album éponyme de la chanteuse Christina Aguilera. Et eh bien le second single extrait de cet album, c'est ce titre incontournable des années 90. C'était What a Girl Want. On reste à la fin des années 90, en tout cas plutôt début 2000. Souvenez-vous,

et les Roumains qui s'amusaient à danser sur une aile d'avion. Bah, ça a donné ce tube. Le groupe Ozone. Oui, il faut avoir vu le clip, hein, par contre. Dragon Standing Tail, ça arrive d'ici quelques instants. À ce moment-là, on savait tous parler roumain. Allô, salut, c'est Diego. Aïdouk. Voilà, je sais pas ce que ça veut dire. Allô, c'est Diego. Salut, Aïdouk. Je sais pas. Bon, en tout cas, personne n'a jamais su. Mais on a tous aimé parler roumain. Bon, on va également retrouver, tiens, un souvenir des années 90 dans un instant avec Charles D. Lewis. 1990, très exactement. Pour l'instant, eh bien, l'année 2000, pile, avec un extrait de l'album de Vanessa Paradis qui s'appelait Bliss. C'est Be My Baby tout de suite.

Quand on entendait cette chanson dans les années 90, c'était forcément que c'était les vacances avec Charlie Lewis, la Soca Dance, gros tube d'ailleurs de l'année 1990, extrait de l'album Do You Feel It, qu'il a fait danser quand même le monde entier avec ses rythmes caribéens, un vrai parfum d'été en ce 13 octobre. Oui, bah il pleut aujourd'hui, eh bien dans les années 90, lui, il faisait ramener le soleil. Allez, on change d'ambiance puisque dans un instant, il y aura du gros rock avec Avril Lavigne. Elle va débarquer d'ici quelques instants avec le single Girlfriend. On va également retrouver, ouh, ça c'est bon, du pur son de la fin des années 90 de la Dream avec Robert Miles qui va arriver, le titre Fable. Mais pour l'instant, je vous propose de retrouver là aussi du rock, mais tout en douceur. Voici le groupe Gorillaz, tout de suite sur l'antenne de votre radio locale Ornithorynque en 2001. On a déjà découvert avec Clint Eastwood.

titre emblématique de la Dream Trance des années 90, Robert Miles à l'instant avec Fable sur l'antenne de votre radio locale ornithorynque. Un son qui nous replonge dans une ambiance à la fois mélodique et électronique. Robert Miles qui avait déjà marqué les années 90 avec le single Children. Et par la suite, il est parti dans Dreamland, son premier album d'ailleurs, qui est sorti en 1996. Robert Miles qui nous a quittés il y a déjà quelques années. Allez, soyez les bienvenus. On continue évidemment dans la Dream Music avec dans un instant Jakarta et One Desire. Il y aura également le remix de Pink Floyd par Eric Prince. Prosper Education qui arrive d'ici quelques minutes sur l'antenne de votre radio locale ornithorynque.

Mais avant de retrouver ce titre de l'année 2006, je vous propose de remonter le son et on passe en mode fête, passe à Pink avec Get the Party Started. En 2001, passez une agréable journée. Vous êtes sur Ornithorynque, c'est l'Afterwork jusqu'à 19h.

Il avait cartonné Eric Prince avec la reprise du tube mythique Another Brick in the Wall Part 2 de Pink Floyd. Une petite version électro et ça donne Prosper Education, sorti en 2006. Un morceau qui a quand même remis ce classique du rock au jour grâce à une production dance particulièrement efficace. Et bien voilà les amis, il est quasiment 19h. C'est la fin de l'Afterwork 90-2000. Je vais pas vous laisser comme ça, je vais vous laisser en 2005 avec Philippe Catherine. Cette année-là, il a sorti Luxor, j'adore, un titre complètement décalé qui est devenu incontournable avec le célèbre. Je coupe le son et je remets le son. Allez, on garde le sourire. À demain pour l'Afterwork.

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2: Bonsoir à tous. Les premiers chiffres sont tombés en début de soirée. 480 000 personnes présentes dans les rues aujourd'hui pour l'acte 5 de la mobilisation lycéenne, dont 41 500 manifestants dans les rues de Paris, d'après le ministère de l'Intérieur. À Paris, des tensions sont en cours avec les forces de l'ordre. D'après le ministre de l'Éducation, Édouard Geffray, 86 000 contributions ont été recensées sur la plateforme de concertation lancée il y a une semaine par le gouvernement. Une vengeance contre le personnel de son collège, voilà ce qu'a exprimé l'adolescent de 14 ans suspecté des tirs dans un collège d'Aubagne hier, blessant son principal et une professeure. Le mineur a expliqué aux enquêteurs qu'il n'appréciait pas le principal du collège. Sa garde à vue a été prolongée. Le parquet antiterroriste s'est saisi de cette affaire. Les députés ont donné raison aux associations féministes. La loi intégrale contre les violences sexistes et sexuelles adoptée à l'unanimité par l'Assemblée nationale. Un texte qui fait suite à l'affaire Liana et à la mobilisation qui a suivi dans le pays. Le texte qui comporte maintenant plus de 110 articles sera ensuite examiné au Sénat. Également dans l'actualité, des perquisitions menées par le parquet national financier. Plusieurs entreprises du secteur de la maintenance nucléaire ont été visées dans le cadre d'investigations sur des soupçons de corruption en bande organisée. Certains domiciles de salariés d'EDF ont également été perquisitionnés. Télisson Aurélien sort du silence. L'écrivain, auteur de C'était ça ou mourir, a nié toute utilisation de l'intelligence artificielle pour l'écriture de son roman. Il reconnaît sa responsabilité pour les plagiats dont il est accusé. La fonderie de Bretagne, bientôt placée en liquidation judiciaire. Le choc pour les 244 salariés de Codan dans le Morbihan qui ont appris la nouvelle aujourd'hui lors d'un comité social et économique extraordinaire. Aucun dossier de reprise n'a été déposé. Et puis du foot ce soir avec la deuxième journée de la Ligue des Champions. Lille se déplace sur la pelouse d'Arsenal. Olivier Giroud pourrait retrouver son ancien club. Coup d'envoi de la rencontre à 21h. Voilà pour l'essentiel de l'actualité. Très bonne soirée.
3: Bonjour. Aujourd'hui, nos pas nous mènent en Maine Blanc, à quelques kilomètres à l'est du Mans, canton de Savigné-l'Évêque. Mais je vous avoue de suite, cette balade est presque archéologique, car il vous faudra retrouver les limites de la route dont je vous évoque le nom. La route.
4: Car j'étais sur la route toute la sainte journée.
3: Oui, presque, car nous sommes sur la route qui relie Nuillé-le-Jalet au Breil-sur-Mérise, juste en provenance de la Pologne. Non, pas le pays. Vous traversez le lieu-dit la Pologne, au sud-est du territoire et du bourg de Nuillé-le-Jalet, juste avant d'entrer dans le hameau. La route, dépendant de Nuillé-le-Jalet, mais territoirement collée au nord du Breil-sur-Mérise, faisant de ce hameau plus une extension du quartier d'habitation de cette commune qu'un hameau et commune de Nuillé-le-Jalet. Alors, sortez votre panoplie d'enquêteurs, votre meilleur plan. Chaussez vos meilleurs escarpins, ou plutôt chaussures de randonnée, et partez à la découverte du hameau La Route, et ainsi essayez de déterminer ses limites et bâtiments emblématiques. Néanmoins, situé au sud-est du territoire de Nuillé-le-Jalet, le hameau La Route est bordé par Nuillé-le-Jalet et le Breil-sur-Mérise. Par contre, le hameau La Route ne semble être qu'un hameau d'habitation, ne portant pas trace de patrimoine et d'occupation antérieure. À vous de partir en quête de tout indice. Fin de cette balade au hameau La Route, dépendant de Nuillé-le-Jalet. Mais nous nous retrouvons très vite pour une nouvelle déambulation sartoise. À bientôt et sartoise.

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2: Tout de suite, on retrouve la balade à Moncho, les interviews sur Ornithorynque.
3: Et nous recevons aujourd'hui au micro de la radio l'association des petites biluriennes avec sa présidente Justine, bonjour.
4: Bonjour Teddy.
3: Et Céline également, vice-présidente, bonjour Céline.
5: Bonjour Teddy.
3: Alors vous êtes venue ici dans les studios de la radio pour nous parler de votre soirée qui est prévue le 31 octobre à l'occasion d'Octobre Rose. Et surtout il va y avoir des changements. Mais avant de parler de ces changements, on va parler de cette association. Alors, les petites biluriennes qui sont ancrées dans le cœur des biluriens depuis plusieurs années déjà. Depuis combien de temps d'ailleurs cette association existe-t-elle ?
4: Elle a 2 ans.
3: Et là, pour la deuxième année, eh bien, on se met à fond dans Octobre Rose. C'est quoi Octobre Rose pour celles et ceux qui ne savent pas ?
4: Alors, Octobre Rose, c'est le mois, on va dire, national pour la Ligue contre le cancer. Du coup, le cancer du sein, plus précisément en octobre. Et donc, c'est devenu un événement, on peut dire, national. Mmh. Et on a voulu mettre notre petite patte, on va dire, à cette animation.
3: C'est pour ça qu'on retrouve des cœurs roses, des nœuds roses, des fleurs roses dans la commune de Bouloir.
4: On a habillé Bouloir de rose grâce à beaucoup de nos bénévoles qui ont fait énormément de choses main. Et du coup, effectivement, on a ruban, cœur, tout ce qui peut nous rappeler le rose.
3: Le rose, d'accord. Pourquoi avoir décidé de créer cette association ? Est-ce que vous êtes toutes les deux à l'origine de cet asso ?
4: À la base, toute première base, on voulait une association qui pouvait divertir les biluriennes, divertir les femmes. C'est ajouté le projet soutien au cancer et à la Ligue, parce que du coup, moi étant coiffeuse de profession, beaucoup trop de femmes sont atteintes et touchées par cette maladie. Mmh. Et du coup, on s'est dit pourquoi pas joindre l'utile à l'agréable en effectivement proposant nos soirées animations et nos soirées événements pour gagner des bénéfices et de l'argent pour la Ligue contre le cancer.
3: Alors, on rappelle, les petites biluriennes, c'est une association féminine, pas féministe.
4: Féminine.
3: Comme l'avait été rappelé, je me souviens, un des premiers articles de presse.
4: Oui.
3: Féminine, où là, on est vraiment dans le soutien aux femmes. Principalement.
4: Oui, tout à fait. Alors, je ne sais pas si j'ai le droit de le dire, mais on estime que les hommes ont beaucoup d'associations. Ils ont la pétanque, ils ont le foot, ils ont plein de choses sur Bouloir pour se divertir. Donc, nous, on est venus là pour bouleverser un peu les codes et amener les femmes à s'amuser.
3: D'accord. Et alors, pour s'amuser, il y a plein d'événements qui sont tout prévus tout au long de l'année. Des soirées karaoké.
4: Oui.
3: Alors, il y a eu une randonnée qui a eu des petits soucis.
4: Des petits soucis administratifs.
3: Administratifs. Et il y a cette soirée que vous proposez pour la deuxième année, une soirée spectacle. Alors, l'année dernière, ça avait cartonné, soirée uniquement réservée aux femmes.
4: Femmes, tout à fait. 100% femmes, que les femmes. L'année dernière, c'était majeur. Enfin, il fallait être majeur pour pouvoir participer, puisque nous avions fait beaucoup moins de spectacles que ce qui est prévu cette année. Nous avions fait 2 défilés qui ne nous autorisaient pas l'accès aux hommes et aux enfants mineurs.
3: D'accord. Alors là, cette année, on en a parlé il y a quelques temps sur l'antenne d'Ornithorynque, est prévue une soirée spectacle, avec spectacle plus repas. Il y avait plein de choses de prévues et interdit aux mineurs. Et là, prends le bas de combat, je reçois un message... On change tout, on modifie tout, on fait table rase. Qu'est-ce qui se passe ? Racontez-moi tout.
5: Bah, cette année, on ouvre aux enfants de plus de 10 ans.
3: Ah ! Et pourquoi ?
5: Voilà. Eh ben, parce que comme on a pu... déjà, ça nous a été beaucoup demandé déjà l'année dernière aussi.
4: Cette année,
5: ça nous a été demandé. Et comme on a pu ce petit défilé de lingerie qu'on avait l'année dernière... Donc cette année, on s'est dit, on va tenter d'ouvrir aussi aux jeunes filles.
3: D'accord. Ah oui, c'est toujours dans le thème féminin. Hein, pas ça. De garçon de la soirée. Pas du tout de garçon de la soirée.
4: Juste le DJ,
3: d'accord.
4: L'animateur. Dans notre spectacle prévu, il y aura des chanteurs.
3: D'accord. Alors ça, c'est le grand changement en fait.
4: C'est les grands changements.
3: Les grands changements, c'est tout le spectacle en fait. Il y a eu un remodelage, une réorganisation.
4: Et il y a eu ce qu'on appelle un flop de début de mois, où on a eu plusieurs annulations. Donc on a des contacts, effectivement, qui ont répondu présent. Donc, grand changement de spectacle.
3: D'accord. Alors, donne-nous justement ce qu'il va y avoir, parce que nos auditrices, j'allais dire nos auditeurs, non, nos auditrices, en fait, eh ben, attendent de savoir ce qui se passera ce soir-là pour réserver. On donnera les numéros de téléphone et puis la façon de réserver à la fin de cette interview. Alors, donne-nous tout simplement le programme de la soirée. Ça sera le samedi 31 octobre à partir de 19h à la salle polyvalente de Bouloir.
4: Alors, ouverture des portes effectivement à 19h. Vous nous aviez gentiment invités déjà au Grandet un vendredi soir. Oui. Donc, on avait gardé des surprises. On n'avait pas tout dit à Patoche.
3: Mais à moi, tu me diras.
4: Mais là, du coup, on peut vous donner des surprises. Alors, effectivement, ouverture des portes à 19h. Là, je vais être très précise et très pointilleuse. Je vais passer par le rôle de présidente, pas très gentille, mais un peu, voilà. L'ouverture du spectacle est à 20h.
3: Donc, d'accord.
4: Toutes les femmes qui ont décidé de venir manger avec nous pour voir le spectacle, 20h, lancement du spectacle. Donc, okay. Si vous venez après, vous allez louper une bonne partie du spectacle. On ouvre les portes à 19h. Sachez qu'il y aura des stands, parce qu'on a beaucoup de partenaires cette année.
3: D'accord.
4: Qui, du coup, reverseront une somme d'argent à l'association suite à leur vente. Donc effectivement, pour la cité, on a les créations d'Émilie de Coudrecieux qui du coup va exposer sur une petite stand ses créations. Donc si vous venez à partir de 19h, vous aurez le temps de vous acheter une petite paire de boucles d'oreilles, une magnette, un porte-clé, enfin ce qui vous fera plaisir. Après du coup 20h ouverture de spectacle et là du coup on aura des chanteurs.
3: D'accord.
4: Je peux donner son nom.
3: Oui, bien sûr. Oui.
4: Juliette, du coup, de Ardennais.
3: Juliette Caillon, bien
4: c'est
3: sûr.
4: Ça, de Ardennais, qui nous fait le plaisir de venir avec son mari, du coup, deuxième homme.
3: Presbytère Création, j'étais en train de chercher.
4: C'est
3: le nom.
4: Ça, Presbytère Création de Ardennais sur Mérise, qui nous fait le plaisir, du coup, de participer avec son mari. Elle est pleine d'idées aussi, du coup, on garde l'idée du défilé. Mais là, le défilé, je garde surprise. Mais il n'y aura qu'un défilé sur la soirée.
3: J'aurais même pas l'info en amont pendant cette interview.
5: On fait un peu de surprise quand même. D'accord. On peut pas tout donner.
4: Voilà, mais on garde un défilé parce qu'il savait vraiment plus l'année dernière l'idée du défilé. Là, je vous dis pas ce que c'est comme défilé.
3: Ça va être tout en lumière, tout en couleur.
4: Ça risque d'être même très blanc.
3: Ah, très blanc. Est-ce que je peux deviner ou on passe
4: à la
3: suite?
4: Vas-y, allez, vas-y, tu vas essayer.
3: Je vais essayer de deviner dans ma tête et puis autrement.
4: Tu me rediras à la fin de.
3: Pour les curieuses, eh bien, rendez-vous le 31 octobre. Alors, il y a quoi d'autre également pendant cette soirée?
4: On a Marina.
3: Marina Bébé.
4: Marina Bébé, oui. Qui vient du coup chanter avec une de ses amies, une de ses chanteuses, et qui vient aussi avec une jolie troupe de danse du Mans.
3: D'accord. Ah oui.
4: Donc du coup, on aura un spectacle chanté-dansé.
3: Ok.
4: On aura donc une deuxième partie de prestation. Juliette et son mari qui vont venir nous refaire une petite chanson.
3: Donc, Juliette et Benoît Caillon qu'on embrasse bien sûr.
4: C'est ça. Et on est sur un projet d'animation pendant le repas. Vous n'allez pas forcément être tranquille pendant que vous allez manger.
3: D'accord. Ok. Bon.
4: Là, j'attends confirmation, donc je peux pas te dire. Autant le défilé, j'ai la confirmation, autant la surprise.
3: Mais, autant le défilé, il y a la confirmation, mais je vais pas te le dire. Autant le reste, j'ai pas la confirmation, mais je vais pas te le dire non plus.
4: Si, je peux te dire. Le défilé, en fait, on a une créatrice de robes de mariée.
3: Oh!
4: Sur Saint-Marc-la-Brière. On aime beaucoup le projet parce qu'en fait, c'est une dame qui récupère vos robes de mariée qui ont été portées une première fois, qui fait du coup du seconde main.
3: D'accord.
4: Mais qui va vous la recustomiser, qui va vous la remettre à votre taille, à votre goût, à votre envie. Donc, on avait envie de la faire connaître. Mmh. Elle est du quartier, elle est de côté de chez nous, donc.
3: Voilà. D'accord. Ok. D'autres partenaires, parce que tu parlais de différents partenaires. Donc, il y avait Émilie avec les petites créations d'Émilie, de Coudrecieux. Qui d'autre?
4: Alors, le garagiste Renaud Labutte.
3: Oui.
4: Qui continue par rapport à l'année dernière, qui nous avait déjà donné 1 € par facture passée dans le garage.
3: Ouais, le garage Renaud Dacia de Labutte, qui avait fait d'ailleurs un gros chiffre l'année dernière.
4: L'année dernière, qui nous avait quasiment 300 euros, donc on espère cette année que ça ne refonctionne.
3: Donc, messieurs, dames, amenez vos voitures au garage Renault Dacia.
4: Allez, achetez une ampoule. cette année, nous a rejoint la boulangerie L'Épidore.
3: D'accord, qu'on remercie également.
4: On remercie énormément, qui font de très jolies, de très bonnes pâtisseries spéciales Octobre Rose, donc n'hésitez pas à aller vous acheter une petite pâtisserie. On a Marie, notre fleuriste, la petite fleuriste, qui aussi participe. Donc si vous voulez faire plaisir, ou vous faire plaisir, allez offrir un petit bouquet de fleurs, vous participerez aussi à la récolte de fonds pour la Ligue. Et d'autres qui s'y ajoutent au fur et à mesure.
3: D'accord.
4: Mais en pourparler, voilà, de partenariat.
3: Ok, bon.
4: Qui d'ailleurs ouais. Avec vous aussi.
3: Oui, avec la radio également, bien sûr. On va promouvoir évidemment cet événement un maximum, de manière à ramener un maximum de visiteuses. Voilà.
4: C'est ça.
3: Il y a toujours oui.
4: Et je voulais préciser aussi, on a une petite surprise et un énorme don, si je peux dire,
3: ouais.
4: De JA Event de la Suze.
3: D'accord.
4: Qui en fait
3: JA Event 72, ouais.
4: C'est ça, qui font de la location de matériel pour les événements. Et du coup, gracieusement nous prête un photobooth.
3: Oh.
4: Donc vous allez pouvoir aussi profiter de ce photobooth pour immortaliser votre passage et votre soirée Octobre Rose à Bouloir.
3: Alors, il y a toujours ces deux parties, on va dire distinctes, où on peut venir à partir de 19h, en tout cas faut réserver hein.
4: C'est ça.
3: On a soit marmite sartoise, soit jambon grillé plus un dessert.
4: Tout à fait.
3: Et pour celles et ceux qui ne veulent pas
4: manger
3: et qui veulent rester entre copines manger à la maison, on peut venir après à partir de 22h.
4: C'est ça, 22h, 5€ l'entrée du coup.
3: Il y aura toujours la tombola pendant la soirée.
4: Toujours la tombola.
3: Toujours des gros lots à gagner, Céline.
5: Oui, on a un très très beau lot. On a deux places pour le château de Chambord.
3: D'accord. Ah oui.
5: Ouais.
3: Oh oui. Ah oui, on rigole pas chez les petites bulluriennes.
5: Ah non, on rigole pas chez les petites bulluriennes. Là, on a tapé haut. Là, on a plein d'autres. On a le bateau mouche à Paris. On a aussi Audran du Bouledou qui a participé avec nous. Après, je vais pas tout dire parce qu'on en garde un peu des surprises quand même. Mais le plus beau, c'est le château de Chambord.
3: Et puis d'ailleurs, il faudra lui donner une idée de pizza qu'on appellera la pizza rose.
5: La pizza rose.
3: Il y a déjà une bulurienne,
4: c'est vrai.
3: Bon, je pense qu'on a fait le tour. On va rappeler comment on fait pour réserver. On appelle à quel numéro?
4: Alors, on appelle au 07 64 30 81 97.
3: D'accord.
4: Ou alors sur Eloasos directement sur Internet.
3: Oui, on passe également par vos réseaux sociaux.
4: Par les réseaux sociaux aussi, ou l'adresse mail lespetitesbulluriennes@gmail.com.
3: Merci beaucoup Justine et Céline d'être venues au micro de la radio pour nous parler de ce grand changement pour la soirée des petites bulluriennes. Je le rappelle, le 31 octobre à partir de 19h à la salle polyvalente de Bouloir. Une soirée, attention, réservée aux femmes uniquement, avec un énorme spectacle. Vous pouvez manger et profiter du spectacle. C'est 19€ pour réserver, 07 64 30 81 97, ou alors sur la page Facebook Les Petites Bulluriennes. Si vous souhaitez juste danser, là, il n'y a pas besoin de réserver, par contre, hein. C'est 5€ à l'entrée. Attention, là aussi, la partie dansante est réservée uniquement aux femmes. Merci d'être venu au micro de la radio. À bientôt.
4: Merci.
3: À bientôt. Au revoir.
2: 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Salut à tous, bienvenue dans votre chronique cinéma pour tout savoir sur les films en sortie nationale ce mercredi 14 octobre. Yves est avec moi, salut Yves.
0: Salut Patoche, bonjour tout le monde.
2: On change pas une équipe qui gagne, alors on a plein de films à vous présenter de cette semaine, on en a 8 normalement. Hein. Donc il y aura une chronique de films, une de 3 et des dessins animés, des films d'animation de 3. On va commencer avec Les Misérables. Ah, ça faisait longtemps qu'on n'a pas eu Les Misérables.
0: Ah ouais.
2: Depuis Depardieu. C'est réalisé par Fred Cavaillé avec Vincent Lindon, devinez quel rôle il joue, Tahir Rahim et Camille Cotin, mais aussi Benjamin Laverne, Noémie Merlan, Vassili Schneider, Megan Norsam et Marie Colombe. Le petit résumé, je crois que tout le monde le connaît, mais allez, pour le plaisir, je t'écoute.
6: Libéré après 19 ans de bagne pour le vol d'un pain, Jean Valjean décide de changer de vie et de faire le bien autour de lui. Sous une fausse identité, il devient avec le temps un notable respecté de tous. Venant en aide à Fantine, une ouvrière mourante, il promet de sauver sa fille, Cosette, des griffes des cruels Thénardier. Mais son passé le rattrape. L'inspecteur Javert, un policier implacable au passé lui aussi tourmenté, le traque sans relâche afin de le renvoyer au bagne. Dans un Paris en pleine révolution, Valjean doit lutter pour protéger Cosette et achever sa rédemption entre sacrifices et quête de justice.
2: Bon, t'as bien résumé Victor Hugo, mais je vous propose quand même d'écouter la bande-annonce. On écoute.
7: Tout le monde a un passé. C'est qu'on le cache. J'ai été Jean Valjean. Aujourd'hui, je suis Monsieur Madeleine, maire de Montreuil-sur-Mer.
8: tu es célibataire? Des enfants?
9: Cosette.
8: Non.
9: Tu vas être gentille. Et t'écoute bien, monsieur et madame Thénardier.
8: J'ai vraiment pas tiré de bon numéro.
10: Répète un peu pour voir.
8: Si tu veux me frapper, tu me fais face.
11: La misère n'excuse pas tout. Bien au contraire, elle est souvent un prétexte.

0: Les Misérables, c'est dans toutes vos salles à partir de ce mercredi 14 octobre. Alors on peut pas parler des Misérables sans comparer avec les précédents, Jean Valjean, Jean Gabin, Lino Ventura, Gérard Depardieu notamment, dans les plus connus en tout cas, puisqu'il y avait aussi des versions un peu plus vieilles.
1: Et tu parles des versions françaises, que je pense qu'il y a eu quelques versions américaines.
0: Pas tant que ça, non, parce que ça reste assez français. Là en tout cas, Vincent Lindeau s'en sort plutôt pas mal, même s'il est moins costaud que les autres. Quand il soulève la charrette, je crois qu'il va se casser un os, mais bon, voilà, juste ça. Mais voilà, autrement, il a tellement de talent et tellement de personnalité que justement, ça passe pour un rôle de Jean Valjean. Les Thénardier, joués par Camille Cotin et Benjamin Laverne, ils sont bien horribles, comme il faut. L'inspecteur Javert, joué par Tahar Rahim, qui sait tout jouer, il sait jouer aussi des flics un peu tourmentés. Alors là, il parle le passé de Javert, peut-être qu'on en saura peut-être un peu plus, parce que c'est vrai que c'est pas vraiment dit dans le roman. C'est pas un truc qu'on aborde beaucoup dans Les Misérables. Peut-être que là, il y a un petit voile qui pourrait s'ouvrir. Mais comme c'est pas écrit, est-ce que ça a été inventé? Voilà. Puis bon, tous les autres personnages. Bon, allez, les lycéens, faut qu'ils y aillent. Ils arrêtent la grève 5 minutes. Ils y vont, les collégiens aussi. Ça peut pas faire de mal. Et puis c'est plutôt bien fait. L'image est belle et tout. Ça devrait plaire au grand public.
1: Au global, rien que déjà, Fred Cavaillé à la réalisation, Vincent Lindon, Tahar Rahim, Camille Cotin et tant d'autres, ce sont justement des personnes déjà qui sont confirmées, donc arrivant pour jouer du Victor Hugo et un classique. Forcément, ils sont tous déjà, on va dire, dans un mood, dans un classicisme à interpréter avec la personnalité de l'époque. Tout est bien fait, les images sont belles, les scènes, on les connaît, puisque voilà, justement, comme tu as cité, qu'il y en a déjà eu plusieurs et qu'on a normalement tous lu le roman, on se repère facilement en conséquence. Rien acheté pour moi, c'est vraiment un film à aller voir, on n'aura pas de surprise, mais c'est très plaisant.
0: Voilà, je pense, en tout cas, quand c'est bien filmé, il n'y a pas de raison. Et quand le scénario est bon, et Victor Hugo, il est assez bon en scénario. Le deuxième film, c'est un film canadien, je crois, québécois. Où vont les âmes de Brigitte Poupard avec Monia Chokri, Sarah Monpetit et Juliane Côté? Le petit pitch, je t'écoute, c'est pas très drôle.
1: Il y a également Sylvie Testu.
0: Ah c'est vrai, j'ai pas repéré.
1: Anna, 18 ans, demande l'aide médicale à mourir. Elle décide de se laisser 15 jours pour accomplir son souhait de revoir ses demi-sœurs avant de s'éteindre. Séparées par le procès de leur père 4 ans auparavant, les trois sœurs révèlent leur force individuelle et collective à travers ces ultimes moments de sororité où leur vie s'entremêle.
0: Voyons jusqu'où ça s'entremêle. En tout cas, une bande-annonce avec beaucoup de musique à un moment donné. Donc, il y a un grand passage où sans dialogue et il y a une petite phrase à la fin. Donc, pour le plaisir de l'introduction, de la musique et de la conclusion, on écoute la bande-annonce.
2: Si ma demande est acceptée, je me donne environ 15 jours à vivre.
3: Tu m'as demandé de couper les ponts?
4: Je l'ai faite, même si je m'ennuie de ma petite sœur.
5: Anna décide de mourir puis lui demande sa libération conditionnelle. Tu trouves pas ça louche, toi?
6: Tu peux pas partir avant la décision.
2: Je vais aller voir papa pour lui dire adieu. J'aimerais ça que vous veniez avec moi.
7: Cet homme-là, il a été condamné pour viol, Anna! Il est pas capable d'amour, c'est un monstre!

0: Est-ce qu'on devient des anges quand on meurt?
1: Où vont les âmes? C'est dans toutes vos salles à partir de ce mercredi 14 octobre. Ben, un sujet difficile, hein. L'aide médicale à mourir, on est en plein dedans. Alors là, ça se passe au Canada. Donc, c'est une autre méthode, hein. Enfin, d'autres règles qui s'appliquent. Mais bon, apparemment, dès 18 ans, ils ont le droit de prendre cette décision-là. On sait pas vraiment quelle maladie elle a, mais bon, apparemment, ça paraît forcément incurable. Et c'est tout son cheminement personnel, sa façon de dire au revoir aux gens, même à son père qui apparemment était un sacré salaud, puisqu'il a eu des gestes plutôt, je pense, déplacé envers ses filles, peut-être probablement incestueux. Et donc, voilà, cette personne qui n'a plus rien à perdre, voilà, veut faire la paix autour d'elle. Et c'est assez poignant et c'est assez bien filmé avec une certaine poésie.
2: Sujet pas facile, justement, puisque ça a fait beaucoup débat dans la société en France et dans plusieurs pays, justement, européens et au Canada. Le droit à mourir, qui peut décider? À partir de quel âge? Quelle est la réalité de son état de santé pour pousser à cette volonté extrême? Ce n'est pas abordé, c'est plus le côté justement lien familial qui justement est traité dedans pour justement partir dignement sans, on va dire, faire ça dans son coin en se disant les autres je m'en fous, ça ne concerne que moi. Donc il y a ce côté justement très personnel qui est mis en avant. C'est traité avec une certaine légèreté dans la dignité pour ne pas faire trop dans le sordide.
1: Ni dans le pathos d'ailleurs.
2: Et ni dans le pathos, et ne pas être justement dans le débat en lui-même. On n'est pas là pour débattre de la réalité de la situation, on est là dans la décision d'une demoiselle qui n'a que 18 ans, donc on dit toujours elle a toute la vie devant elle, comme tu l'as signalé, on ne sait pas pourquoi elle prend cette décision, quel est son état de santé, on voit des images où elle est, on va dire, traînée dans une carriole, mais on ne sait pas si c'est par justement jeu envers avec ses sœurs pour justement se promener, ou si c'est parce que elle a des problèmes de santé tels qu'à certains moments elle ne peut plus se déplacer. Rien n'est dévoilé à ce niveau-là, on laisse le film venir nous le dire.
1: Tout à fait. Donc un film à découvrir et sur un sujet d'actualité, peut-être une autre façon aussi de voir cette fin et cette aide médicale à mourir d'une autre façon aussi et là assez concrète. Voilà pour les deux films qu'on voulait vous présenter, deux bons films. Ne vous privez pas d'aller au cinéma. En tout cas, merci Yves.
2: Salut Patoche, au revoir tout le monde. Salut.

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Il était une fois. Lio. Amoureux solitaire en 1980.

Découverte l'année précédente avec son premier 45 tours, Banana Split, Lio s'attire les grâces de Jacques No, auteur, compositeur, guitariste du groupe de punk Stinky Toys qui vient de se séparer. Il adapte alors la chanson de Stinky Toys Lonely Lovers, écrite en anglais par sa compagne Ellie Medeiros, l'adaptation française étant de Jacques Duval, et cette chanson devient Amoureux solitaire. Pour ce deuxième 45 tours de Lio, avec un minimalisme presque nihiliste, peut-être issu de son passé punk, Jacques No trousse une mélodie simple, digne d'un jeu vidéo d'arcade, avec un son de clavier caractéristique de certaines de ses compositions. Lio, avec une fausse gaieté et sur un air faussement entraînant, déclame des paroles d'une tristesse désabusée, parlant d'une société déshumanisée

Bienvenue sur l'antenne de votre radio locale Ornithorynque. C'est l'heure de se retrouver pour Au cœur de l'album, la découverte musicale de la semaine. Et cette semaine, je vais vous parler d'un groupe sartois qui s'appelle Méric. Le groupe de rock alternatif, né en mars 2023, à la rencontre de quatre musiciens aux influences punk, rock et pop. En novembre 2023, ils ont dévoilé Distorsion, leur premier album de 12 titres qui ne manquent pas de caractère. Des guitares saturées, une basse, une batterie, mais aussi de la trompette, le tout accompagné de textes en français. Une belle identité musicale pour ce groupe sartois qui navigue entre rock alternative, grunge, punk et une énergie brute et authentique. Distorsion, c'est le premier album du groupe sartois Méric. Et c'est un album que j'ai ressorti des tiroirs rien que pour vous sur l'antenne d'Ornithorynque. Alors tout au long de cette semaine, on va retrouver des titres extraits de cet album. On écoute tout de suite le titre « Pas vu, pas pris ».

0: Le groupe Merrick à l'instant sur l'antenne de votre radio locale Ornithorynque, un extrait de l'album Distorsion qui est sorti en novembre 2024. J'avais envie de vous refaire plaisir en redécouvrant ce groupe sartois à l'instant dans votre rubrique au cœur de l'album sur Ornithorynque. Qu'est-ce qui se passe dans la région? 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La troupe des Tréteaux Vénitiens propose deux représentations de leur pièce de théâtre Rib en Belle, le samedi 17 octobre à 20h30 et le dimanche 18 octobre à 15h, place de la Lys à La Ferté-Bernard. Renseignements et réservations par mail lestréteauxvénitiens@gmail.com ou sur leur page Eloasso. Le club de Saint-Calais-Sainte-Sérotte de Génération Mouvement organise un thé dansant le mercredi 14 octobre à la salle des fêtes de Saint-Calais de 14 à 19h avec Patricia et son orchestre. Réservation possible en appelant le président de Génération Mouvement. Dans le cadre des journées portes ouvertes de France Service, rendez-vous le vendredi 16 octobre à l'espace du Breil-sur-Mérise pour un atelier sécurité et numérique. Pouvons-nous encore utiliser Internet en toute sécurité? Débat, échange, conseils, rendez-vous pour cet atelier gratuit sur inscription en contactant France Service du Breil-sur-Mérise. 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
4: Il est 20h.
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A-t-on jamais rien entendu d'aussi sauvage que Double Talking Baby? Succession de breaks stupéfiants et de cris déments, la chanson défile à une vitesse infernale. C'est l'une des 12 merveilles qui font de Gene Vincent and the Blue Caps l'un des plus importants disques de l'histoire du rock. C'est le second album de Gene Vincent qui, 7 mois auparavant, avait sorti Blue Jim Bop. La session d'enregistrement a lieu, comme les deux premiers, au studio d'Owen Bradley, à Nashville. Elle se déroule du 15 au 18 octobre 1956. La notion de groupe est prépondérante en matière de rock. Précurseur, Gene Vincent met en avant les Blue Caps. Il faut dire qu'ils sont particulièrement affûtés. À la batterie, Bebop Dickey Harrell frappe les peaux avec la fougue de ses 16 ans et pousse des hurlements pour que ses copains sachent que c'est bien lui qu'on entend dans le disque. Galloping Cliff Gallup, un vieux de 26 ans, était parti à la fin de la dernière tournée, las de cette vie de représentant de commerce. Gene l'a supplié de revenir apporter sa magie à l'enregistrement, car il était pour une bonne part dans le succès des premiers disques du groupe. Cliff Gallup, guitariste fluide, fégon, novateur, inspiré, influent, pour lui aucune frontière entre rock, blues, country et jazz. À la tête de son équipe, Gene Vincent fonce sans s'économiser. Comme un possédé, il pratique une langue inconnue, forcément démoniaque. Quand il cesse de tirer à boulet rouge, il révèle une sensibilité d'écorché vif en interprétant Unchained Melody.

succès de Cliff Gallup sont aussi inquiétants que les éclats du chanteur. Comme il se doit pour un disque génial, la pochette est réussie grâce à une photo de Gene Vincent et son gang prise pendant le tournage du film The Girl Can't Help It. Pour la petite histoire, l'auteur de la pochette s'est quand même planté. Il a titré Gene Vincent and the Blue Caps au lieu de and his Blue Caps. Sur la photographie, Gene Vincent chante au premier plan, guitare en main. À cette époque, il jouait un peu de guitare sur scène, mais contrairement à ce que peut suggérer la pochette, jamais en studio. Les Blue Caps jouent à l'arrière-plan. Cliff Gallup n'est pas du nombre. Il est remplacé à gauche par Russell Villaford, qui n'a fait qu'une brève apparition dans le groupe, sans jamais enregistrer. Au centre, Dickie Harrell à la batterie et Jack Neal à la contrebasse. À droite, genou fléchi, se contorsionne Paul Peak, le nouveau guitariste rythmique. 5 titres de la session d'enregistrement ne figurent pas sur l'album. Le dernier jour de l'enregistrement, les Jordanaires, les choristes d'Elvis Presley, font les voix sur 3 titres. You Better Believe, inclus sur l'album, et sur Important Words et Five Days, qui sortiront plus tard. Gene Vincent and the Blue Caps, c'est l'album indispensable dans votre discothèque rock. Pour terminer, je vous propose Double Taking Baby, repris bien des années plus tard par les Pogues. C'était l'Iroxydable, l'indispensable du rock. Salut, et n'oubliez pas de garder une part de rock dans votre vie.

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dance music, de la disco des années 70 à la dream music des années 90. Bonjour à tous, vous êtes bien sur Nitorin 90.2 pour ce nouveau numéro de dance music. Alors ce soir, il y aura un peu de tout, un peu de variété, y compris le quart d'heure nécessaire du maître. Et en toute fin d'émission, je vous réserve un titre que vous connaissez, mais vous ne connaissez peut-être pas l'intégralité de ce mix. Un très gros morceau de gâteau. Et on va commencer avec quelqu'un qui n'est pas très connu sous ce nom-là, mais vous connaissez mieux le producteur de Modern Talking, entre autres, Dieter Bohlen. On va commencer avec Ryan Simmons, avec Lucky Guy, le spécial DJ Mix.

vous êtes toujours dans l'émission Dance Music. On a commencé avec tout d'abord Ryan Simmons, Lucky One. À l'instant, c'était Milli Vanilli avec Baby Don't Forget My Denver, le Pennsylvania 65000 Headline Mix. Presque 9 minutes. Et là, on poursuit avec Joe Smooth, Promised Land. Et tout de suite après, le maxi-italo préféré du maître DJ Yoda.

Vous êtes toujours sur Nitorin 90.2 dans l'émission Dance Music. Dans l'ordre, il y avait tout d'abord Joss Mousse avec Promised Land. Mix différent du club. Un instant, le maxi talo préféré de Maître DJ Yoda, c'était Koto, Jabda. Et puis là, le quart d'heure nécessaire de Funk, avec tout d'abord Midnight Star.

Vous êtes toujours dans l'émission Dance Music. Petit quart d'heure nécessaire de funk. Dans l'ordre, il y avait Midnight Star avec Operator. À l'instant, c'était Imagination, Just an Illusion, le maxi original. Et là, on poursuit avec Eraser, Sometime.

Vous êtes toujours sur Nitorin 90.2 dans l'émission Dance Music. Petite série pop avec Eraser Sometimes. Comme quoi, il n'y a pas que Oh l'amour. À l'instant, c'était Crowded House, Don't Dream It's Over. Pour l'extérieur, je parle. C'est extrait de Dance Classics et Pop Edition Volume 2. Et puis là vous avez eu droit à l'original il y a 15 jours par Candido. Bah là, vous avez la reprise de Jelly Bean, Jingo.

Vous êtes toujours dans l'émission Dance Music. Dans l'ordre, il y avait tout d'abord Jelly Bean, Jingo, la case des Ruego Mix. Un instant, Jackie Graham, Set Me Free. Bien que ce soit court, c'est bien le maxi original, 4 minutes 13. Et là, on poursuit avec Tavares, Must Be Missing an Angel. Là, c'est Irresistible Angel Mix de Badly Brown. Et dans la dernière box, Badly Brown Grand 12 Inch Volume 7, eh bien, vous trouverez le mix original. Et tout de suite après, je vous ai promis un gros morceau de gâteau.

Dance Music, c'est fini pour aujourd'hui. En conclusion, bah dans l'ordre, il y avait Tavares avec Heaven Must Be Missing an Angel, remix de Benny Brown. À l'instant, alors là, avec cette fin absolument délirante, The Common Arts avec un Never Can Say Goodbye, le US Promo 12-inch version. Voilà pourquoi il n'est pas facile à dégoter. Je remercie Eric pour sa collaboration à l'émission d'aujourd'hui. Rendez-vous sur www.club80.fr et aussi sur www.clerar.fr. La semaine prochaine, nouveau numéro de Dance Music, toujours sur Ornithorin 90.2. Restez bien sûr à l'écoute de nos programmes, toujours sur Ornithorin 90.2, je disais. Portez-vous bien et d'ici là, bye bye!

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1: Il est 22h.
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3: Bienvenue à toutes et à tous pour ce nouveau magazine hebdomadaire Allegro Symphonique. Cette semaine, j'ai eu envie de vous proposer une heure de musique où la musique change souvent de visage. Il y aura de grands orchestres, des violons, du piano, mais aussi ces mélodies de cinéma, oui, de cinéma, qui ont trouvé une place dans votre mémoire. Et pour commencer, un peu de tempérament. Avec l'immense Georges Bizet, nous retrouvons Carmen, mais uniquement dans sa version orchestrale. La danse bohème possède ce mélange de rythme, de couleurs et d'énergie qui donne immédiatement envie de prolonger l'écoute. Nous retrouverons juste après une mélodie plus tendre d'Antonin Dvorak, avant une découverte signée Maurice Ravel. Bienvenue à vous dans ce tout nouveau rendez-vous musical, Allegro Symphonique, dans votre radio.

Vous connaissez certainement Maurice Ravel pour son célèbre Boléro, mais saviez-vous que, avant de devenir l'un des compositeurs français les plus admirés, il avait connu quelques sérieux revers? Au tout début du XXe siècle, Maurice Ravel tente à plusieurs reprises de remporter le prestigieux Prix de Rome, un concours très important pour les jeunes compositeurs. En 1905, il est même éliminé dès les premières épreuves. Cette décision provoque une véritable polémique dans le monde musical français, au point de contribuer au départ du directeur du Conservatoire de Paris. Et pourtant, quelques années plus tard, Maurice Ravel deviendra une référence internationale. Nous allons écouter une facette moins connue de son travail. C'est une fugue composée dans le cadre de ses tentatives auprès de Rome. Puis juste après, au piano pour cette composition, Alexandre Tarot. C'est Allegro symphonique.

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3: Nous allons maintenant retrouver trois compositeurs qui savent faire naître des émotions très différentes. D'abord, Antonio Vivaldi avec l'hiver, extrait de ses célèbres Quatre saisons. On imagine presque le vent, le froid, les pas pressés dans la neige. Chez Vivaldi, l'orchestre semble raconter ce que la nature nous fait ressentir. Ensuite, je vous propose de retrouver Jules Massenet avec sa célèbre méditation de Thaïs, une mélodie de violon qui possède cette faculté assez rare de suspendre le temps. Elle est devenue l'une des pages les plus aimées du répertoire français et très souvent programmée dans votre magazine. Enfin, pour terminer cette nouvelle session de 15 minutes, Franz Liszt nous montrera un autre visage du piano, celui de la virtuosité, de l'élan et de l'énergie. Trois manières d'écrire la musique, mais toujours cette même envie de toucher celui qui écoute. Commençons, s'il vous plaît, avec Antonio Vivaldi et l'hiver.

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2: Il y a des œuvres qui ont accompagné les grands moments de l'histoire, d'autres qui nous ramènent vers le cinéma ou vers des sentiments beaucoup plus personnels. George Friedrich Handel compose Zadok the Priest pour le couronnement du roi George II en 1727. Cette musique a traversé les siècles et continue d'accompagner les cérémonies de couronnement britannique. Ensuite, nous retrouverons Philippe Sard avec la musique du film Forsagan, une mélodie portée ici par le violon de Renaud Capucin, qui nous rappelle combien la musique peut prolonger des images d'un film. Et puis enfin, Gustave Mahler nous attend avec l'Adagietto de sa 5e symphonie que j'apprécie personnellement. Une page d'une grande délicatesse dans laquelle les cordes semblent parler à voix basse. 3 œuvres très différentes, mais chacune porte une histoire qui dépasse les notes.

Victor Sagan. Restons encore quelques instants dans cette atmosphère de très grandes émotions. Gustave Mahler compose sa 5e symphonie au début du 20e siècle. Son 4e mouvement, l'Adagietto, est devenu l'une de ses pages les plus célèbres. Il ne fait appel qu'aux cordes et à l'harpe. Pas de démonstration spectaculaire, mais une mélodie qui prend son temps et qui semble respirer avec nous. Cette musique a également connu une nouvelle popularité grâce à un film « Mort à Venise » de Luchino Visconti. Je vous propose de l'écouter comme une parenthèse, quelques minutes pendant lesquelles nous laissons simplement vous accompagner avec votre radio.

Nous arrivons déjà à la dernière partie de ces 60 minutes de votre magazine radio Allegro Symphonique. Frédéric Chopin nous a offert une page profondément intime, puis Shod Levson nous a permis de retrouver une écriture plus contemporaine, avec cette même attention portée aux mélodies et au silence. Pour terminer, je voulais revenir vers le cinéma, pour votre plus grand plaisir, mais avec une couleur bien différente. Vous connaissez peut-être le film La La Land et sa chanson City of Stars, composée par Justin Hurwitz. Aujourd'hui, nous allons la retrouver sans les paroles, mais simplement à la guitare. C'est Thibaut Covin qui nous propose cette interprétation. Sa guitare donne à cette mélodie une autre lumière, quelque chose de plus proche, de plus confidentiel. J'aime cette idée, comme vous peut-être, qu'une musique puisse changer d'instrument, traverser les styles et conserver intacte sa capacité à nous émouvoir. Alors pour cette toute dernière émotion, je vous laisse en compagnie de Thibaut Covin et de City of Stars dans Allegro Symphonique.

Et c'est avec donc cette très belle mélodie que se termine aujourd'hui votre rendez-vous du Grand Orchestre aux musiques de cinéma de Vivaldi à Schoedlhausen. J'espère que cette heure de musique dans votre radio vous aura offert quelques retrouvailles et surtout de très belles découvertes. Merci pour votre fidélité à ce magazine qui aime la musique, la grande musique, Allegro Symphonique. Je vous souhaite bien entendu une très belle semaine et vous donne rendez-vous la semaine prochaine pour un nouveau magazine. Même adresse, même jour, même heure. Prenez soin de vous et gardez toujours une petite place pour la musique. À très bientôt. Mais pour l'instant, terminons en musique.

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0: Merci, merci. 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
1: Voici une chanson extrêmement triste, car elle parle d'un des membres de notre équipe qui est très malheureux en amour. Il s'agit de monsieur Kevul, ici présent. Comme vous pouvez le constater, il est tout petit et tout vert, ce qui n'aide pas beaucoup pour niquer quand même. 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

présent, Monsieur Quehul en personne va terminer de chanter la chanson.

0: Merci beaucoup.
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2: Il est 2h.